0: Tout de suite, retrouvez un extrait de l'interview de Seb le Légionnaire à propos de la sortie de la bande dessinée Les Folles Histoires de Seb le Légionnaire, tome 1, Objectif Prague, l'Odyssée de la cinquantaine, par Vie d'ordure. Un album couleur de 72 pages, sorti cet été aux éditions La Légion étrange.
1: Si on parle un petit peu maintenant de l'angle sur le projet et l'aventure humaine, quand on t'a proposé de faire de toi un héros de bande dessinée, est-ce que tu as dit oui tout de suite ou tu as eu besoin de réfléchir, tu as hésité ?
2: Moi, j'ai dit oui tout de suite.
1: Tu as dit oui tout de suite ?
2: Parce que j'étais intéressé et j'aime bien voyager du coup. C'est pour ça que j'ai demandé oui.
1: Est-ce que tu as participé un petit peu pour donner des infos ou tout a été créé sans ton intervention ?
2: Oui. J'ai demandé des infos.
1: Non, mais est-ce que toi, tu as proposé de, je sais pas, retranscrire des scènes, de choses que tu as vécues là-bas ? Est-ce que tu as apporté des idées à l'auteur de la bande dessinée ou pas ?
2: Non, ça a fait tout seul.
1: Ah, il l'a fait, ok, ouais. Sans toi. D'accord, très bien. Est-ce que le dessin t'a flatté ou t'as vexé par moment ?
2: Bah, il y avait du vexement, oui. Il y avait des tournages un peu vexants. Mais,
1: l'histoire avec la poule, c'est ça ?
2: Oui. Mais j'ai accepté, du coup j'ai accepté mon image, j'ai accepté plus mon voyage que ça, du coup, que la bande dessinée. Mais j'ai accepté quand même la bande dessinée, mais j'ai accepté plus, j'étais chez moi, j'étais ailleurs, j'étais dans le paranormal. Du coup, comme j'étais dans le paranormal, je me sentais chez moi. Parce que c'est moi qui a créé le paranormal à Prague.
1: Alors, pas plus tard qu'hier, j'ai vu un peu les statistiques de vente de cette bande dessinée. C'est juste impressionnant à quel point elle cartonne. Est-ce que ça t'émeut ? Est-ce que ça te flatte ? Est-ce que, comme disait Chirac, ça t'en touche une sans faire bouger l'autre ? quelle sensation ça te fait de savoir qu'il y a une BD qui est sortie dont tu es le héros et qui se vend extrêmement bien ?
2: Ben, ça me flatte.
1: Ça te flatte ?
2: Oui. J'ai le bourdon qui bourgeonne.
1: Voilà.
2: J'ai Gleb Vengeur.
1: Et en colère.
2: Voilà. Mais j'ai accepté quand même la BD, comme elle est.
1: Alors, une information dont on n'a pas encore parlé à nos auditeurs, j'ai appris qu'il y a un tome 2 qui est déjà en préparation. Est-ce que, pareil, t'es ravi d'être à nouveau le héros principal d'une histoire, du tome 2 des aventures de Seb le Légionnaire ? Est-ce que... le fait de savoir que t'es le héros d'une série de bandes dessinées comme ça, quel effet ça te fait en fait ?
2: Je suis ravi.
1: T'es ravi ?
2: Je suis content, mais il y a des passages qui sont un peu furçants, un peu durs. Je pourrais te mettre en colère, mais c'est ma BD, du coup c'est mon histoire. C'est une histoire du voyage que j'ai créé, que j'ai vécu dans ce voyage. Du coup, je pensais pas que ça serait devenu une BD, mon voyage. Ça,
1: et ça faisait longtemps que tu en parlais, que tu disais « Ah, j'aimerais faire une bande dessinée. J'aimerais bien que sorte une bande dessinée faisant de moi le héros principal avec mes aventures à Prague, etc. à la radio. »
2: Surtout,
1: c'est un rêve supplémentaire qui a été réalisé, je trouve ça formidable.
2: Parce qu'on a l'impression que tout le monde est mort, ma pression à moi, j'ai eu l'impression que tout le monde est mort, tiens ils ont fait une BD, ça y est ils sont tous morts, on fait plus de voyages, on essaye de faire d'autres voyages.
1: Alors j'ai promis à l'auteur encore pas plus tard qu'hier de ne pas dévoiler trop d'informations, même si j'ai eu l'occasion déjà de voir quelques premiers dessins de ce tome 2 qui sortira je ne sais quand, peut-être en décembre. Ça me paraît un peu court, mais l'auteur en tout cas essaye de se mettre une pression pour le sortir au plus vite. Tout ce que je peux dire, j'espère qu'il ne m'en voudra pas, c'est que l'histoire se passe essentiellement cette fois-ci à Alençon et en particulier un petit peu à la radio et dans les lieux les plus beaux de la ville. Tu voudrais qu'elle raconte quoi, ce tome 2 des aventures de Seb le Légionnaire ? Tu voudrais que ça raconte quoi ?
2: Je suis pas comme je suis les Légionnaires. Indiens, ou sur les Indiens.
1: Sur les Indiens, t'as vrai qu'ils parlent un peu des Indiens, ouais.
2: Les Sioux d'Amérique.
1: C'est vrai qu'ils fassent, par exemple, un tome où ils parlent des aventures de Seb le Légionnaire avec les Sioux d'Amérique, un tome sur Seb le Légionnaire à la Légion étrange.
2: Voilà.
1: Ouais, t'as des bonnes idées. Ce serait bien qu'ils te consultent un petit peu pour ce tome 2. Si tu nous écoutes, cher Vie d'ordure, je sais que tu nous écoutes d'ailleurs, à l'ARIPA. Donc...
2: Parce que c'est mon histoire.
1: Bah oui, non, faut que tu interviennes dessus.
2: La mer Indienne, c'est à part la Légion, mais l'amérindien, ça me tient au cœur depuis longtemps. Je rêve d'avoir des tipis. Ah, j'ai pas forcément les moyens, mais je rêve de tipis. Ça fait depuis enfant que je rêve des tipis parce que je suis indien. Je suis pas forcément né comme un indien, mais c'est mon rêve. Mmh. Je souhaite avoir un projet sur l'amérindien avec les Sioux. Je m'en fous du monde.
1: Eh ben on va transmettre l'info à l'auteur en disant que Seb le Légionnaire voudrait vraiment, vraiment, ou alors tu lui diras qu'il y ait un tome de cette série de bandes dessinées consacrée à ce grand héros, Seb le Légionnaire, consacré à ta vie dans une réserve indienne. Voilà.
0: À l'instant, c'était un extrait de l'interview de Seb le Légionnaire à propos de la bande dessinée Les Folles Histoires de Seb le Légionnaire. Tome 1 Objectif Prague, L'Odyssée de la Cinquantaine par Vidor Dur. Un album couleur de 72 pages, sorti cet été aux éditions La Légion Étrange. Vous pouvez vous procurer cette magnifique bande dessinée via le lien en page d'accueil du site de la radio ou sur Amazon KDP.

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2: On commence avec Miles Kane, chanteur et guitariste au style énergique et rock'n'roll, avec Coming Down the Road, un morceau puissant et entraînant. Ensuite, Kino Fonterra, groupe créatif et original avec Website Story, un titre dynamique et captivant. Puis FYRS, collectif inventif et audacieux avec The Big Failure, un morceau percutant et intense. On continue avec Tripic Tick, groupe fun et décontracté avec Bouche tes cheveux, un titre léger et dansant. Et puis pour finir, Jean-Christophe, artiste provocateur et engagé avec J'aimerais que tu sois mort, un morceau puissant et incisif.

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1: On commence avec Osgang, groupe sombre et atmosphérique avec Comme une ombre, un morceau mystérieux et captivant. Ensuite, Sad Charlie, artiste audacieuse et expérimentale avec Gore Scenery, un titre intense et percutant. Puis Marek Zerba, musicien créatif et expressif avec Chair de poule, un morceau sensible et immersif. On continue avec The Big Idea, collectif énergique et inventif avec Tangerine Tango, un titre rythmique et entraînant. Et puis pour finir, Computer Kill People, groupe au style incisif et original avec Blind, un morceau électrisant et captivant.

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5: On commence avec Cassidy, artiste énergique et entraînant, avec Danser sous la pluie, un morceau joyeux et dynamique. Ensuite, Bat, collectif créatif et intense, avec Smokescreen, un titre mystérieux et captivant. Puis Trice, groupe légendaire et puissant, avec Crooked Shadow, un morceau profond et percutant. Et puis pour finir, Louise Laflemme, artiste inventif et expressif, avec Let's Go, un titre fun et entraînant.

0: Tout de suite, retrouvez un extrait de l'interview de Seb le Légionnaire à propos de la sortie de la bande dessinée Les Folles Histoires de Seb le Légionnaire, tome 1, Objectif Prague, l'Odyssée de la cinquantaine, par Vie d'ordure. Un album couleur de 72 pages, sorti cet été aux éditions La Légion étrange.
1: Être immortalisé dans une BD, est-ce que ça change quelque chose dans la façon dont les gens te voient, s'adressent à toi ?
2: Bah, certains, ouais, ils sont heureux, certains font la gueule, ou parce que je les connais pas, certains se moquent de moi, bon, ça passe à côté, mais...
1: Ah, c'est mais de la jalousie, eux, ils sont pas héros, voilà, je me prends pas la tête. 72 pages quand même.
2: Oui, c'est ça, mais je me prends pas la tête, j'essaye de trouver l'idée pourquoi ils sont ça, pourquoi ils sont... ça reste des êtres humains, des Français.
1: Alors sur la réception de cet album de bande dessinée et la suite, quelle était la réaction la plus drôle ou la plus touchante qu'un proche t'a fait en ayant lu la BD ?
2: C'est la poule.
1: La poule ?
2: Ouais.
1: C'est la réaction la plus drôle que tu as eue ?
2: Voilà.
1: Ah non, cette poule va devenir célèbre. Hein.
2: Ouais. Et le char d'assaut.
1: Ah, le char d'assaut, les gens ont beaucoup parlé du char d'assaut.
2: La mitraillette aussi, Kalash.
1: Ah oui, parce qu'avec le char d'assaut aussi, il y a une histoire avec une poule aussi, c'est vrai.
2: Et du coup, il m'a posé des questions. Il y a un auditeur, il m'a posé des questions. Et j'y ai répondu. J'ai dit, c'est une façon de voyager. C'est une façon de faire voir aux Français qu'on est là, nous, on est Amérindiens, on est légionnaires, on ne baisse pas les bras, on n'a jamais baissé, même s'il y a des petits contrats à droite, à gauche. Du coup, j'ai confié ça à la radio, Pulse.
1: Alors justement, moi je suis assez épaté, assez surpris que des lieux qui existent réellement soient si bien retranscrits en images comme ça, en dessin, dans cet album. Est-ce que ça t'a permis de revoyager le temps de la lecture de la BD dans tes souvenirs et dans certaines rues et lieux que tu connais bien à Prague, est-ce que tu as trouvé que le dessin était fidèle à la réalité ou pas du tout ?
2: Oui, mais j'étais un peu désorienté du coup. Alors j'étais obligé de questionner le bouquin, le titre et puis tout ça de l'album.
1: Alors, est-ce que tu as envie de rencontrer tes lecteurs ? Je sais que, par exemple, l'auteur voudrait t'associer à des séances de dédicaces sur plusieurs événements. Mmh. Est-ce que vous avez déjà convenu de rendez-vous, de dates, de lieux, etc. ? Pas encore, non ? C'est en parler, pour l'instant, vous discutez de tout ça.
2: Ouais.
1: Et toi, tu es OK, il n'y a pas de problème pour aller faire des séances de dédicaces. Parce qu'il y a quand même beaucoup de gens qui souhaitent te rencontrer suite à cette bande dessinée. Hein, j'ai reçu des messages ici aussi.
2: J'ai vu des auditeurs, j'ai vu des vendeurs de livres... des bandes dessinées sur Alençon. Je leur ai parlé de ma bande parce que j'avais pas encore la bande dessinée et je leur ai parlé de bande dessinée. Je suis en train de créer une bande dessinée. Ah mais super, moi aussi je dessine, moi je fais de la sculpture.
1: Si tu devais choisir une phrase culte de ton personnage dans la BD, ce serait laquelle?
2: Les bourgeoises.
1: Ah, j'ai pas le souvenir de ça.
2: Les rues bourgeoises, les filles qui sont dans le bar.
1: Ah, les femmes de joie.
2: Les femmes de joie, voilà, dans le bar.
1: Ça, c'est une partie de l'histoire, en effet, enfin même plusieurs parties de l'histoire, parce que tu as fait plusieurs séjours un peu là-bas. Ouais. Mais je parlais plutôt d'une phrase culte, parce que là-bas, c'était un peu festival des phrases cultes. Hein. Je sais que les gars ont noté plusieurs des phrases que tu as dit. Par exemple, l'histoire du glaive vengeur, c'est quoi cette histoire ?
2: Glove Vengeur, c'est un mec qui est avec Whit Funès. Il dit j'ai Glove Vengeur parce que en fin de compte.
1: J'ai Glove Vengeur et en colère.
2: Ouais, et en colère.
1: Tu sais qu'on a eu du mal à comprendre ce que ça signifiait jusqu'au moment où on s'est aperçu que c'était une réplique de film.
2: Voilà. C'était avec comment il s'appelait c'était pour le couscous. L'histoire du couscous.
1: Oui, de la couscoussière, je me rappelle. Ouais.
2: La couscoussière. C'est ça le film. Je crois que c'était avec Whit Funès. Je suis plus en train comme ça.
0: À l'instant, c'était un extrait de l'interview de Seb le Légionnaire à propos de la bande dessinée Les Folles Histoires de Seb le Légionnaire. Tome 1 Objectif Prague, l'Odyssée de la cinquantaine par Vie d'ordure. Un album couleur de 72 pages, sorti cet été aux éditions La Légion étrange. Vous pouvez vous procurer cette magnifique bande dessinée via le lien en page d'accueil du site de la radio ou sur Amazon KDP.

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2: On commence avec Nick Amus, artiste sensible et mélodique, avec Brown Ice, un morceau doux et captivant. Ensuite Basta, groupe énergique et engagé, avec Tonkan, un titre percutant et intense. Puis Geese, collectif créatif et dynamique, avec Cobra, un morceau puissant et accrocheur. Et pour finir, Bukowski, groupe au style incisif et original, avec Gunpowder, un titre énergique et percutant.

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8: On démarre avec Brigitte Fontaine, artiste hors norme et son Il pleut, un morceau mystique et envoûtant. Ensuite, Joseph Kamaru, légende du Kenya avec Kenya Kurungara, un titre intense et vibrant. Puis c'est Stup Flip qui arrive avec La seule alternative, un morceau déjanté et percutant. On continue avec King of the Leon et All the Little Sheep, un titre rock et entraînant. Puis pour finir, Zedrine nous offre 150 km, un morceau sensible et émouvant.

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8: On commence avec Fleuve, collectif énergique et immersif avec Tour, un morceau puissant et captivant. Ensuite, This Will Destroy Your Ears, groupe inventif et déjanté avec Stop That Wacky Show, un titre dynamique et explosif. Puis Darren Malakian et Scar on the Borway, formation audacieuse et créative avec Don't Me Wrong, un morceau percutant et intense. Et puis pour finir, Grand Hall, groupe moderne et inspiré avec Duo de tes épaules, un titre planant et émouvant.

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Bonjour, je suis Olivier Le Gall. 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
5: On commence avec Tagada Jones, groupe engagé et explosif avec Je suis démocratie, un morceau puissant et percutant. Ensuite, SMOD, collectif inventif et percutant avec Les Dirigeants Africains, un titre énergique et incisif. Puis Anne Duc Seduction, artiste audacieux et décalé avec Finger Skater Boy, un morceau fun et percutant. Puis Manutention, groupe brut et intense avec L'Usine, un titre rugueux et fédérateur.

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5: On commence avec BOS, artiste moderne et captivant, avec Starlet, un morceau brillant et entraînant. Ensuite Jostel, groupe énergique et inventif avec Blackbird, un titre sombre et percutant. Puis pour finir, Engine de Poitrine, collectif audacieux et original avec Sherpa, un morceau dynamique et intense.

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1: On commence avec Metallica, légende mondiale du métal, avec Welcome Home, un morceau puissant et hypnotique. Ensuite, Motorhead, groupe culte et indémodable avec Damage Case, un titre brut et percutant. Puis No Place for Soul, collectif intense et engagé avec Massoud, l'Afghan, un morceau profond et énergique. Puis pour finir, Afar, artiste moderne et inventif avec Something Special, un titre captivant et dynamique.

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4: Le mercredi 16 juillet, la Mystery Machine de Radio Pulse était dans le Calvados lors du fameux Mystery Machine Summer Tour. Dans le Calvados, il y a un beau patrimoine historique, un beau patrimoine culturel, mais il y a aussi un beau patrimoine culinaire. Et comme nous avions faim avec Tatiana, nous sommes partis à Pont-l'Évêque, la ville du fromage, Pont-l'Évêque. Mais finalement, une ville où il n'y a pas que du fromage. Allez, direction donc Pont-l'Évêque, une ville à 50 minutes de Caen en partant à l'est, à 1h20 d'Alençon en partant forcément pour le nord. Et pour rappel, les habitants de Pont-l'Évêque se font appeler les pontépiscopiens et les pontépiscopiennes. Alors un grand merci à tous les pontépiscopiens et pontépiscopiennes qui sont venus dans l'émission. Tout de suite, nous recevons Charles Gélis, responsable de l'espace culturel et artothèque Les Dominicaines à Pont-l'Évêque.
5: Et dans ton métier, quels sont les défis auxquels t'es confronté et qui, peut-être te font te lever le matin et te dire que t'aimes ce que tu fais?
6: Moi, c'est le public. C'est assez simple. Il y a des endroits où on va se dire peut-être... Oui, se faire plaisir à soi-même, réussir à avoir une programmation qu'on a toujours rêvé d'avoir, ultra pointue, ci ou ça. Nous, on va vraiment chercher à apporter de la qualité artistique dans une ville ici, de taille moyenne, avec des publics pour lesquels on est souvent le premier en fait contact avec les structures artistiques. Oui. Mmh. Donc nous, le but, c'est de toucher le plus de monde possible. C'est aussi bateau que ça. Donc nous, quand on se lève le matin et qu'on vient proposer des ateliers, des médiations, les expositions, c'est toujours accueillir les gens avec la banane et essayer de faire en sorte que le plus de personnes puissent profiter, jouir de leurs droits culturels, comme on dit un peu dans le milieu. C'est vraiment ça derrière qui nous anime au quotidien.
7: Et justement, est-ce que tu as une petite anecdote sur, par exemple, un élève ou alors un adulte qui pensait pas qu'il était capable de faire de l'art et qui a réussi à en faire durant l'année ?
6: Là, j'ai assez récemment, lors de la précédente exposition d'un artiste qui s'appelait Michael Caillou, c'est assez simple, mais on a un enfant qui, à la fin, on lui faisait une visite, il avait une médiation, on lui présentait tout et tout. Néanmoins, il y a un énorme blanc et il y a un gamin, je pense, qui devait avoir 10-11 ans. Je sais enfin ce que je veux faire de ma vie. Et le gamin, il a dit ça en ayant vu et en ayant été immergé complètement dans l'univers de l'artiste. Et pour nous, quand on entend ça, évidemment, c'est une sacrée réussite.
5: C'est réussi, exactement. Waouh. Et est-ce que toi, tu fais de l'art? Enfin, qu'est-ce que tu fais?
6: Moi, pas du tout, justement. C'est pour ça que je défends les artistes aussi. Moi, je travaille sur la production, la programmation des expositions et autres, en étant responsable de ce magnifique lieu, donc, qui en plus est un couvent à colombage du 7e siècle. On a une chance inouïe d'être à l'intérieur de ça. Donc nous, vraiment, ça va être d'accompagner en fait les artistes qui, eux, prennent des risques en réalité, qui s'exposent tous les jours dans leur vie par leur production, leur donner un endroit qui va les accueillir, présenter leur travail et derrière déboucher sur plein d'autres projets, on l'espère. Et parfois même, nous aussi, on achète des œuvres pour la collection de la ville, ce qui permet aussi de rajouter un débouché pour les artistes.
7: Justement, on peut revenir peut-être sur ce lieu dans lequel il y a les expositions. Tu as dit que c'était un couvent, il est situé où à peu près à Pont-l'Évêque?
6: On est sur la place du tribunal, au cœur du quartier ancien. On a eu la chance d'avoir une partie de Pont-l'Évêque qui a quand même survécu à la Seconde Guerre mondiale. Donc avec ce quartier où les bâtiments sont assez magnifiques, en majeure partie à colombage. Et on a derrière en plus un très joli jardin, le jardin des Dominicaines, jardin des Simples, donc qui servait à l'époque aux Dominicaines pour préparer onguents et autres remèdes. C'est un lieu qui est chargé d'histoire. Et aujourd'hui, faire du contemporain et ramener de l'histoire à l'intérieur, pour nous, ça paraît assez logique.
7: Ouais, c'est génial.
5: Et moi, je me demandais, est-ce que du coup, il y a une maquette des Dominicaines aux Dominicaines?
6: Alors,
5: fait par un artiste.
6: Alors, il y en a une qui est pas directe, enfin que j'ai dans le bureau quelque part. Et on a oui des maquettes qui ont été faites des dominicaines et également de l'ancienne prison de Pont-l'Évêque qu'il y a derrière. Donc ça a intéressé pas mal de monde. Mais au fur et à mesure du temps.
7: Et dernière question, j'ai vu qu'il y avait une pieuvre dans le fleuve, ouais. Dans le fleuve de la Touque. Est-ce que vous êtes responsable de cette pieuvre?
6: Malheureusement, oui. On a la chance, en fait, de pouvoir, au-delà des Dominicaines, sur la période estivale notamment, d'investir la ville, d'aller chercher les gens, d'interpeller, de faire réagir dans tous les sens du terme. Donc nous, avec ça, avec un artiste aussi fou que Nicolas Baromforg, on s'est dit, pourquoi pas mettre une pieuvre de 4 mètres dans la rivière locale, histoire de lancer les hostilités. Et vous avez tout un petit parcours dans la ville qui permet d'aller d'une œuvre à une autre, et en fait, fait visiter la ville, mais en même temps, avec un regard complètement déjanté qui ravit les petits et grands.
7: Et ben en tout cas, ça marche, le fait de faire parler, parce que quand on est passé devant, il y avait un petit qui était halluciné par cette pieuvre et qui demandait à ses parents pourquoi la pieuvre a des bras. Donc vraiment, le problème pour lui, c'est pas qu'il y ait une pieuvre en flamme de Pont-l'Évêque, c'est pourquoi la pieuvre a des bras. Voilà, c'est génial. Merci beaucoup,
5: merci beaucoup
7: Charles Grélis, d'être venu dans la Mystery Machine de Radio Folk.
4: Merci à tous d'avoir écouté cet extrait d'interview. Il est issu d'une émission en direct de Pont-l'Évêque lors du Mystery Machine Summer Tour, lorsque notre camionnette se balada partout en Normandie. Pour retrouver l'émission en entier, direction radiopulse.fr, onglet podcast, à la date du 16 juillet 2025.
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8: 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Dans cette vibe, Malted Milk, Shouldn't Talk About It, mêle blues soul et groove sensuel. Sur ce passage, Sweet Pill, Shameless Balance, un emo rock nerveux autour de l'introspection. Dans cette ambiance, The Hornet Brothers, Total Mandang, fusionnent afro groove et énergie festive. Côté énergie, Dirty Cloud, Travis the Chimp, envoie un rock garage brut et déjanté. Dans un autre ton, congratulations. This Life propose une indie pop lumineuse sur les choix de vie. 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
1: Dans cette énergie, Catchy Peril, Electricity délivre un rock électrisant et nerveux. Sur ce rythme, Nick Wilden, You Can Have It All, propose une folk pop douce sur les compromis. Dans cette tension, Story of the Year, Gasoline, All Rage Still Only Numb balance un post-hardcore intense et cathartique. Dans cette vibe, les Shirley, Not My Problem, envoient un rock alternatif incisif sur l'indépendance. 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
3: Dans cette intensité, Primal Age, Al Spritens déploie un hardcore puissant et engagé. Sur cette énergie, Dream Nails, House of Bones balance un punk féministe sombre et revendicatif. Dans cette charge, les Sales Majestés, Macron envoie un punk rock frontal et contestataire. Dans cette furie, Ménade, Hammer délivre un post-punk rageur et libérateur. 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
1: 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Dans cette ambiance, One Rusty Band, She's a Vagabond distille un blues rock brut et nomade. Sur ce ton, coupable. Les Huns envoient un punk français incisif et rebelle. Dans cette vibe, Bonne Nuit, Créma propose une pop indie rêveuse aux accents mélancoliques. Sur cette énergie, Flying Blanket Mystery, Caterpillar déroule un rock alternatif planant et évolutif. Dans cet élan, Leap, Waste Your Love balance un indie rock vibrant autour des relations. 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

0: Le mercredi 16 juillet, la Mystery Machine de Radio Pulse était dans le Calvados lors du fameux Mystery Machine Summer Tour. Dans le Calvados, il y a un beau patrimoine historique, un beau patrimoine culturel, mais il y a aussi un beau patrimoine culinaire. Et comme nous avions faim avec Tatiana, nous sommes partis à Pont-l'Évêque, la ville du fromage, Pont-l'Évêque. Mais finalement, une ville où il n'y a pas que du fromage. Allez, direction donc Pont-l'Évêque, une ville à 50 minutes de Caen en partant à l'est, à 1h20 d'Alençon en partant forcément pour le nord. Et pour rappel, les habitants de Pont-l'Évêque se font appeler les pontépiscopiens et les pontépiscopiennes. Alors un grand merci à tous les pontépiscopiens et pontépiscopiennes qui sont venus dans l'émission. Tout de suite, nous recevons David Raguet, président de la Dégusterie, une fromagerie à Pont-l'Évêque, ainsi que Marinette Lebon, grande chambellane, entre parenthèses secrétaire, de la confrérie des chevaliers du Pont-l'Évêque. Merci à eux d'avoir eu le courage de rentrer dans la camionnette de Radio Pulse pour nous présenter ce fameux fromage du Pont-l'Évêque.
1: Toujours dans l'émission C'est de la locale, et l'émission C'est de la locale est toujours à Pont-l'Évêque.
2: Et oui, bien accompagné.
1: Dans la Mystery Machine, et là nous sommes extrêmement bien accompagnés, puisque nous sommes avec David et Marinette. Et David, tu nous as ramené l'apéro.
3: Alors c'est vrai qu'il n'y a pas d'odeur, pour les auditeurs, mais là on a avec nous les quatre fantastiques, les quatre appellations d'origine protégée, avec un Neuchâtel, un Pont-l'Évêque, un Camembert de Normandie et un Livaro bien évidemment.
2: Et oui, parce que David est le président de la Dégusterie à Pont-l'Évêque. Est-ce que tu peux nous en parler un petit peu plus de cette dégusterie?
3: Alors, déjà, moi, je suis complètement passionné par les fromages, d'abord, et les produits du terroir en général. Et je voulais créer un lieu à Pont-l'Évêque où on pouvait retrouver l'ensemble des produits que je peux affectionner. Et puis, bien évidemment, on va pouvoir les acheter sur place, les déguster sur place aussi, au travers soit de planches de charcuterie de fromage qu'on va élaborer, soit au travers d'un atelier de dégustation sur les 4 AOP normandes, un atelier que j'ai créé il y a maintenant 2 ans. Et là je sors d'ailleurs d'un atelier, je recevais une quinzaine de personnes. Wow. Ça vient du monde entier justement, c'est assez génial.
1: Et est-ce qu'on ne pouvait pas faire une émission à Pont-l'Évêque sans parler de fromage, sans
2: évidemment
1: parler du Pont-l'Évêque? Donc c'est pour ça, David, que tu es là. Mais nous sommes aussi avec Marinette Lebon. Tu es présidente de la confrérie des chevaliers du Pont-l'Évêque. Alors
4: oui,
1: la confrérie des chevaliers, je ne sais pas trop quelles sont les distinctions. Marinette, je te laisse prendre le micro.
4: Donc la confrérie du Pont-l'Évêque a été créée en 1985 pour bien sûr défendre le Pont-l'Évêque au lait cru. Nous défendons aussi les 4 fromages normands, mais en particulier le Pont-l'Évêque.
1: Et alors le Pont-l'Évêque, qu'est-ce qu'il a de si spécial? Comment est-ce qu'il est fabriqué?
3: Alors le Pont-l'Évêque qui est ici est un Pont-l'Évêque qui est fabriqué par un fermier, Monsieur Gauguin. Donc c'est le dernier d'ailleurs des fabricants de Pont-l'Évêque installé, qui s'est installé maintenant l'année dernière. C'est un Pont-l'Évêque que je trouve vraiment magnifique, parce que il va être bien évidemment fermier, au lait cru 100%, mm-hmm, 100% vaches normandes également.
4: Oui.
3: Des vaches qui sont nourries à l'herbe et au foin uniquement.
2: Oh,
3: et ce qu'il faut savoir, c'est que dans les pâturages de cette ferme, on va trouver plus d'une quarantaine d'espèces de graminées, de fleurs que les vaches vont pouvoir manger toute l'année et nous donner derrière, vous regardez, un lait qui va être d'une qualité incroyable, et ce fromage qui est d'un jaune exquis. Et là on voit qu'on est vraiment avec un fromage qui est le plus naturel possible. Donc les notes caractéristiques du Pont-l'Évêque, c'est un fromage qui va être assez doux et qui va avoir des petites notes de beurre et de noisette. Hein, donc ça sent bon la noisette.
2: Est-ce que ce serait un petit peu l'esprit et l'identité de votre dégusterie
3: Que ça sente la noisette?
2: Ouais.
3: Non, ça sent pas que la noisette, ça sent aussi le fromage.
1: Ça sent beaucoup le fromage.
3: Mais je dirais que ce qui est important, c'est le partage. le fromage, c'est ce moment, c'est ce plat qu'on va apporter, que l'on va tous ensemble partager. Mmh. On va tous se servir sur un même plateau et puis apprécier avec... alors, on va l'apprécier justement, ce fromage, en Normandie, plutôt avec des cidres. Hein. Disons-le, rien de mieux que l'association de deux produits du même terroir.
2: C'est ça.
0: Merci à tous d'avoir écouté cet extrait d'interview. Il est issu d'une émission en direct de Pont-l'Évêque lors du Mystery Machine Summer Tour, lorsque notre camionnette se balada partout en Normandie. Pour retrouver l'émission en entier, direction radiopulse.fr, onglet podcast à la date du 16 juillet 2025.

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1: Dans cette tension, Powerplant Last Will déploie Boss pour un post-punk sombre et hypnotique. Sur ce rythme, Starbenders, 21e Century, Digital Boy, livre un rock glam nerveux et rebelle. Dans cette ambiance, The Monochrome 7, Polaris AA, propose une indie pop élégante et décalée. Côté saturation, Margaritas Podridas, Tornillo envoie un grunge shoegaze rugueux et tourmenté. Dans un souffle, Black Seed House, Hands on the Wall, distille une folk indie sensible et introspective. 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
3: Dans cette atmosphère, Nothing Toothless Call déroule un shoegaze lourd et mélancolique. Sur ce groove, The Orioles, All in Meta, propose une indie pop psyché et immersive. Dans cette énergie, Criminal Hero, You Better Believe, balance un rock alternatif percutant et direct. Dans ce climat, Mauvais Sang, la peau livre un post-punk sombre et introspectif. Sur cette lancée, Fraud Ride to Hell envoie un punk rock abrasif et provocateur. 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

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Dans cette urgence née new, s'il vous plaît, faites du bruit, balance un punk rock incisif et revendicatif. Sur ce tempo, choc, Tongue délivre un post-punk tendu et hypnotique. Dans cette charge, No One is Innocent, Paranoid envoie un rock engagé et explosif. Dans cette ambiance non-stop, un pyromane en hiver propose un punk froid et nerveux. 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

0: Le mercredi 16 juillet, la Mystery Machine de Radio Pulse était dans le Calvados lors du fameux Mystery Machine Summer Tour. Dans le Calvados, il y a un beau patrimoine historique, un beau patrimoine culturel, mais il y a aussi un beau patrimoine culinaire. Et comme nous avions faim avec Tatiana, nous sommes partis à Pont-l'Évêque, la ville du fromage, Pont-l'Évêque. Mais finalement, une ville où il n'y a pas que du fromage. Allez, direction donc Pont-l'Évêque, une ville à 50 minutes de Caen en partant à l'est, à 1h20 d'Alençon en partant forcément pour le nord. Et pour rappel, les habitants de Pont-l'Évêque se font appeler les pontépiscopiens et les pontépiscopiennes. Alors un grand merci à tous les pontépiscopiens et pontépiscopiennes qui sont venus dans l'émission. Tout de suite, nous recevons David Raguet, président de la dégusterie, une fromagerie à Pont-l'Évêque, ainsi que Marinette Lebon, grande chambellane, entre parenthèses secrétaire, de la confrérie des chevaliers du Pont-l'Évêque. Merci à eux d'avoir eu le courage de rentrer dans la camionnette de Radio Pulse pour nous présenter ce fameux fromage du Pont-l'Évêque.
1: Et donc là, on a justement, tu nous as ramené un petit cidre.
2: Alors là, j'ai ramené pour vous, je vous ai apporté un cidre, le cidre réserve de la famille Dupont, Victor Pontfol, dans le Pays d'Auge, et un cidre qui est vieilli 6 mois en Calvados. Donc on va tout de suite, si on le met au nez, avoir des arômes de caramel et de vanille. On a l'impression d'avoir une tarte tatin dans le verre. C'est un côté pâtissier qui est hyper intéressant. Et c'est vrai que... alors, il va aller très bien avec l'ensemble des fromages normands, mais celui-ci, j'aime beaucoup l'associer avec ou le Livaro ou avec le camembert de Normandie. Ce petit côté un peu sucré va apporter tellement de saveur à ces deux fromages supplémentaires.
3: Et toi, Marinette, le Pont-l'Évêque, avec quoi tu l'accompagnes ?
4: Alors, le cidre ou le pommeau ?
3: C'est obligatoire.
4: Oui, le vin, c'est fini.
3: On ne boit pas de vin avec le Pont-l'Évêque ?
4: C'était les générations d'avant. Hein.
2: Oui, alors c'est vrai qu'on dit que dans les associations, pardon, lactique ne va pas forcément avec tannique.
4: Oui.
2: Donc c'est pour ça qu'on va pouvoir associer ce Pont-l'Évêque ou ces fromages normands avec des cidres qui vont apporter cette petite note un peu sucrée. Le pommeau également, bien évidemment, se marie admirablement bien avec. Et si on veut y associer des vins, on va peut-être plus facilement accompagner d'un vin blanc.
4: Oui.
2: c'est confirmé par Marinette.
3: Marinette.
4: Oui, mais...
2: au pit du chef. Et aussi sur des vins rouges légers. Des pinots noirs ou des gamets de Loire par exemple vont très très bien se marier aussi, mais il faut qu'on reste quand même sur ce côté fruité, hein. Pas sur le côté tannique. Des vins de Bordeaux ou des vins du Sud vont moins bien aller avec ce type de fromage.
3: Et vas-y, je te laisse.
1: Moi, je me demandais justement, est-ce qu'on peut le manger avec, le boire avec du vin pétillant italien, peut-être que
2: avec des prosecco. Avec des
1: prosecco, oui, prosecco
2: aussi,
1: Lambrusco.
2: On peut, oui, bien sûr, parce qu'on va retrouver ce côté fruité, pétillant. Puis c'est des vins qui apportent, comme le cidre, un peu de fraîcheur, et ça fait du bien. On a eu quelques jours un peu chaleureux là, donc ça fait du bien. Et puis surtout aussi, ces fromages, ils peuvent se cuisiner.
1: Oui, c'est ce que j'avais demandé.
2: Il se cuisine admirablement bien. Il faut pas hésiter. Souvent, j'ai quelques demandes comme ça et les gens me disent mais c'est quand même des très très bons produits pour pouvoir les cuisiner. Oui, ce sont de très bons produits pour les cuisiner et on va en faire justement un plat encore plus merveilleux, hein, parce qu'il va avoir encore plus de saveur.
3: Et bien justement, c'est quoi le plat, Marinette, tu peux répondre aussi, c'est quoi votre plat fétiche avec ce Pont-l'Évêque ?
4: Alors moi j'ajouterais quelque chose, on fait aussi un petit peu de dégustation quand on fait les foires et tout ça, et on associe le Pont-l'Évêque avec de la gelée de pomme ou de la gelée de coin.
2: Exactement.
4: Et c'est excellent.
2: Exactement.
3: Bah oui, parce que on va le rappeler, tu fais partie des chevaliers,
4: oui,
3: de Pont-l'Évêque. C'est quoi le rôle de ces chevaliers ? Vous défendez en fait ce fromage ?
4: Alors le rôle d'une confrérie, c'est défendre un produit du terroir et l'emmener dans toute la France, même à l'étranger.
0: Merci à tous d'avoir écouté cet extrait d'interview. Il est issu d'une émission en direct de Pont-l'Évêque lors du Mystery Machine Summer Tour, lorsque notre camionnette se balada partout en Normandie. Pour retrouver l'émission en entier, direction radiopulse.fr, onglet podcast à la date du 16 juillet 2025.

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1: Dans cette intensité, Bad Omens Left for Good mêle metalcore sombre et émotions tourmentées. Sur ce souffle, Aura Kogan, Bury Me, déploie une folk gothique envoûtante et introspective. Dans cette reprise, Madrias, foule sentimentale, revisite en pop sensible les désillusions modernes. Dans cette énergie, Pussy Miel, Wasted balance un rock alternatif brut et désabusé. Dans cette vibe, Ludwig von 88, Cannabis envoie un punk décalé et festif aux accents satiriques. 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
3: Dans cette tension, MSSFRNCE, état d'arrestation, balance un punk électronique sombre et engagé. Sur ce ton, The Wave Pictures, The House Painted Blue, déroule une indie folk douce et narrative. Dans cette atmosphère, Mascara, Nova Ardor propose un rock alternatif intense et introspectif. Sur cette lumière Silent Mode, The Bright Side offre une pop-rock mélodique et positive. Dans cette émotion, Gabriel Kruger, Je ne m'en sortirai jamais, livre une chanson française brute et sincère. Dans cette rage, Poppy, Eat the Hate fusionne comme métal et électro dans une énergie explosive. 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
1: 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Dans cette chaleur, Las Panteras, Hasta Cuando envoie un rock latino vibrant et passionné. Sur cette énergie, Commodore, Top of the Box, délivre un rock psyché puissant et envoûtant. Dans cette ambiance d'Amantra, Big Girl propose une pop alternative groovy et affirmée. Sur ce groove, Tyler Ballgame, Down So Bad, distille une soul moderne douce et mélancolique. 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
1: Le mercredi 16 juillet, la Mystery Machine de Radio Pulse était dans le Calvados lors du fameux Mystery Machine Summer Tour. Dans le Calvados, il y a un beau patrimoine historique, un beau patrimoine culturel, mais il y a aussi un beau patrimoine culinaire. Et comme nous avions faim avec Tatiana, nous sommes partis à Pont-l'Évêque, la ville du fromage, Pont-l'Évêque. Mais finalement, une ville où il n'y a pas que du fromage. Allez, direction donc Pont-l'Évêque, une ville à 50 minutes de Caen en partant à l'est, à 1h20 d'Alençon en partant forcément pour le nord. Et pour rappel, les habitants de Pont-l'Évêque se font appeler les pontépiscopiens et les pontépiscopiennes. Alors un grand merci à tous les pontépiscopiens et pontépiscopiennes qui sont venus dans l'émission. Tout de suite, nous recevons David Raguet, président de la Dégusterie, une fromagerie à Pont-l'Évêque, ainsi que Marinette Lebon, grande chambellane, entre parenthèses secrétaire, de la confrérie des chevaliers du Pont-l'Évêque. Merci à eux d'avoir eu le courage de rentrer dans la camionnette de Radio Pulse pour nous présenter ce fameux fromage du Pont-l'Évêque.
2: Bah oui, parce que on va le rappeler, tu fais partie des chevaliers
3: de Pont-l'Évêque.
2: C'est quoi le rôle de ces chevaliers? Vous défendez en fait ce fromage?
3: Alors le rôle d'une confrérie, c'est défendre un produit du terroir et l'emmener dans toute la France, même à l'étranger.
2: Incroyable. Et cette année, vous êtes parti loin?
3: Ah, cette année, on a fait que la France et la Belgique.
2: Ah, vous êtes quand même parti à l'étranger.
3: Oui. Mm-hmm.
2: Et comment ça se défend en fait ce fromage?
3: Partout où nous partons, nous emmenons le fromage parce que bon, les confréries se reçoivent mutuellement avec une grande fête annuelle qui s'appelle le chapitre. Et en général, on nous convie à amener le plateau de fromage quand on est invité.
4: Et puis toi aussi, David, tu défends aussi ce côté artisanat avec, du coup, vous êtes membre du Collège culinaire français.
5: Alors, Collège culinaire de France, juste c'est avant, pour ajouter sur la confrérie de Pont-l'Évêque et les confréries en général, moi, j'ai beaucoup d'admiration pour le travail qu'ils font, qui est totalement bénévole. Et c'est vrai ça leur nécessite quand même beaucoup de déplacements dans l'année. C'est beaucoup de travail qu'ils font aussi pour porter la bonne parole de ces fromages en dehors de nos régions. Le Pont-l'Évêque, c'est un fromage qui, aujourd'hui, il n'y a plus que 5 producteurs fermiers. Seulement. Donc on est presque sur un fromage, on va pas dire en voie de disparition, mais en tout cas, c'est vrai que la production n'est pas à son top,
4: ouais.
5: Malheureusement. C'est un fromage qui nécessite, quand on va le faire, d'apporter des soins, d'avoir aussi beaucoup de manipulations, parce qu'il va falloir le changer sur chacune de ses faces tous les 2-3 jours. Et c'est vrai que ça nécessite un travail quasiment quotidien. Moins sur d'autres fromages normands, comme le camembert de Normandie par exemple. C'est vrai qu'il va s'affiner plus longtemps, mais un petit peu tout seul. Le Pont-l'Évêque, lui, il y a quand même besoin de lui apporter beaucoup de soins. Hein. Alors le Collège culinaire de France, c'est tout simplement être militant, militants du bon goût. Voilà, on essaye de, d'être des artisans à la hauteur justement de ce que nos producteurs nous apportent comme, comme produit, et d'être de dignes ambassadeurs de ce qu'ils vont, de ce qu'ils vont réaliser. Moi, je dis toujours que c'est pas moi qui me lève le matin à 5h pour aller 4h30 pour aller traire les vaches. Donc la moindre des choses, bah, c'est tout simplement de leur rendre le mieux hommage, essayer de parler le mieux possible de leur production, d'être au plus près d'eux, de leurs besoins. Moi, c'est la relation que j'ai avec, avec mes fournisseurs, une relation de confiance et de qualité. Et puis c'est vrai que le travail qu'ils font est exceptionnel. Rendons leur hommage.
2: Et vous êtes combien d'ailleurs dans ce conseil de chevaliers?
3: 22
2: à défendre le Pont-l'Évêque.
3: Oui.
2: Et alors, avant qu'on passe à une petite... Vas-y.
3: Oui, alors ce que je voudrais dire aussi, c'est qu'on fait ça bénévolement, de défendre les bons produits, et on n'est pas reconnu.
2: Allez, ça c'est dit.
3: Voilà.
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0: Dans cette vibe, Automobile Club Body Lotion propose une électropop sensuelle et rétro. Sur cette tension, mid-scale. Brain Crash balance un rock alternatif nerveux et explosif. Dans cette atmosphère, Random Hearts, Rehearsed Goodbyes délivre une indie rock mélancolique sur les séparations. Sur ce rythme, Shelf Live, 60K envoie un post-punk synthétique froid et frénétique. 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
3: Dans cette charge, Obia le chef et El Cotola, état policier, balance un rap engagé et contestataire. Sur ce ton, chaton laveur, la source propose une pop française douce et introspective. Dans cette ambiance, Goodbye Carrel, Oxyballade délivre une électro planante et immersive. Sur cette énergie, Knucklehead, Faith envoie un rock blues puissant et viscéral. Dans cette vibe, Orwell, In Your Playground, propose un rock alternatif nerveux et accrocheur. 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
1: 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Dans cette ambiance, Dear Paula, Teen Roofs distille une indie pop aérienne et nostalgique. Sur ce ton Pavel, rien à branler, balance un rap français détaché et provocateur. Dans cette énergie, V-Jester, Thought Criminals envoie un rock alternatif, incisif et rebelle. Sur cette note, Reboot, Rester des Hommes propose un rock français engagé et introspectif. 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
1: Dans cette dérision, Old Elaf, 1000 milliards, propose une chanson pop humoristique et absurde. Sur cette tension, Bleakness, Blind Devotion, balance un post-punk sombre et abrasif. Dans cette vibe, Stupéflip, tellement bon mélange hip-hop déjanté et énergie alternative. Sur cette accélération, Joe La Truite, Lightspeed, envoie un rock noise frénétique et débridé. 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

0: Le mercredi 16 juillet, la Mystery Machine de Radio Pulse était dans le Calvados lors du fameux Mystery Machine Summer Tour. Dans le Calvados, il y a un beau patrimoine historique, un beau patrimoine culturel, mais il y a aussi un beau patrimoine culinaire. Et comme nous avions faim avec Tatiana, nous sommes partis à Pont-l'Évêque, la ville du fromage, Pont-l'Évêque. Mais finalement, une ville où il n'y a pas que du fromage. Allez, direction donc Pont-l'Évêque, une ville à 50 minutes de Caen en partant à l'est, à 1h20 d'Alençon en partant forcément pour le nord. Et pour rappel, les habitants de Pont-l'Évêque se font appeler les pontépiscopiens et les pontépiscopiennes. Alors un grand merci à tous les pontépiscopiens et pontépiscopiennes qui sont venus dans l'émission. Tout de suite, nous recevons David Raguet, président de la Dégusterie, une fromagerie à Pont-l'Évêque, ainsi que Marinette Lebon, grande chambellane, entre parenthèses secrétaire, de la confrérie des chevaliers du Pont-l'Évêque. Merci à eux d'avoir eu le courage de rentrer dans la camionnette de Radio Pulse pour nous présenter ce fameux fromage du Pont-l'Évêque.
1: Avant de passer à une petite dégustation, parce que voilà, vous, auditeurs de Radio Pulse, vous n'avez pas l'odeur, mais nous, on a envie
2: nous,
1: de goûter.
2: On l'a. On fait une petite pause musicale, c'est ça ?
1: Avant la petite pause musicale, ça arrive, le fromage arrive, Tatiana, mais est-ce que vous pouvez nous dire pourquoi le Pont-l'Évêque est carré ? Parce que c'est un fromage qui est carré.
2: Et oui, ouais.
3: Alors, le Pont-l'Évêque est carré pour le différencier du Livarot. À l'époque, les moines sont deux fromages qui ont été faits à peu près au même moment. Et pour pouvoir faire la différence entre un Livarot et un Pont-l'Évêque, eh bien, on lui a donné cette forme carrée.
1: Tout simplement.
3: Mais il y a peut-être une explication complémentaire.
1: Marinette ?
4: Non. Je sais qu'il est apparu dans les années 1200 et quelques, que dans le roman de Guillaume de Loris, Au nom de la rose, il apparaît sous le nom d'Angelot.
3: Oui.
5: Ok.
4: Voilà, donc c'est un fromage quand même qui est très ancien.
1: Eh bien, goûtons l'Angelot, mais pendant que nous le goûtons... Oui, vas-y, David.
3: Alors moi, je tiens juste à apporter une petite pub personnelle. Atelier de dégustation où justement on explique l'histoire et la fabrication de chacun de ces fromages tous les jours de 11h à 11h30 et de 17h30 à 18h, accompagné de 4 cidres différents pour un tarif de 10€ par personne et 5€ pour les enfants.
1: Nous, on adore le fromage que l'on est en train de déguster dans la Mystery Machine, car nous sommes toujours avec David Raguet, président de la dégusterie.
6: Oui, je suis gérant.
1: Gérant, ouais, c'est ça, de la dégusterie. Et aussi Marinette Lebon. Toi, alors, est-ce que j'allais redire présidente de la confrérie des chevaliers. Est-ce que tu es présidente ? Est-ce que c'est le genre de titre que l'on donne quand on est dans cette confrérie ?
7: Le grade le plus...
1: Alors, il faut prendre le micro.
4: Le grade le plus haut, c'est grand maître.
1: Grand maître.
4: Voilà.
1: C'est quoi les différents grades que l'on a dans cette confrérie ?
4: C'est président de l'association, hein, mais c'est le titre dans les confréries.
1: D'accord. Il n'y a pas d'autres grades
4: Alors après, il y a le grand chambellan, c'est le secrétaire.
1: Ok.
4: Et le trésorier, c'est le grand argentier.
1: C'est des noms qu'on garde qui datent de longtemps en fait. D'accord. Et vous êtes passé par chacune de ces étapes-là pour pouvoir.
4: Je suis grand argentier tout de suite.
1: C'est incroyable. Toi, David, est-ce que tu fais partie de la confrérie ?
3: Oui, je suis simple chevalier. Moi, j'étais il y a maintenant deux ans intronisé dans la confrérie. Mais c'est vrai que j'essaye de les soutenir aussi autant que je peux quand ils font appel à moi. Et c'est avec grand plaisir parce que j'insiste là-dessus, leur travail. Est remarquable. Alors, bien sûr, la confrérie de Pont-l'Évêque, mais les confréries en général.
4: En général, oui.
3: Hein, ce sont les gardiens du bon goût.
2: Et justement, en parlant de goût, ça a été quoi ton premier souvenir, ce sentiment que tu as eu quand tu as goûté un premier fromage
3: Alors, le premier,
1: ouais,
3: tout premier, je ne saurais pas, mais mes souvenirs d'enfance me portent sur mes terres d'Auvergne à manger, aller chercher avec ma grand-mère du Saint-Nectaire à la ferme. Et ça, c'est vrai que c'est. Je pense que. Enfin, on ne vient pas aux choses par hasard. Et le fromage nous renvoie aussi vers ces bons goûts du passé. On a chacun notre Madeleine de Proust. Pour moi, c'est le Saint-Nectaire reste celui-ci et c'est vrai que j'en ai trouvé un là justement récemment. J'étais une soirée samedi soir et à 2h du matin il y avait un Saint-Nectaire qui était sur la table et là je me suis fait la moitié du Saint-Nectaire moi tout seul.
2: Mais et justement comment tu fais pour trouver les producteurs avec qui tu travailles
3: Alors je source beaucoup en voyageant. L'Auvergne c'est pas trop dur pour moi parce que ça reste ça reste ma région de cœur. Mais pour les autres régions, c'est vraiment une partie que j'adore dans mon travail, c'est aller à la rencontre des producteurs. Et on a cette chance en France déjà, hein, d'être dans un pays qui est magique pour ça, avec cette culture que l'on a sur la fabrication des fromages au lait cru, qui nous est quand même enviée dans le monde entier, hein. Et c'est vrai que on va trouver partout des gens qui vont très très bien travailler, qui vont aller au bout des choses, et qui auront l'amour de leur bête, qui auront l'amour de pouvoir faire un produit de grande qualité. Et moi je passe mon temps à ça, voilà, c'est ça, c'est en effet les cidres, les vins, c'est un univers à chaque, c'est une porte qui s'ouvre à chaque fois, et c'est ouais. Fantastique.
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2: Dans cette atmosphère, Brian's Magic Tears, Stream Roller déroule un shoegaze pop vaporeux et hypnotique. Sur ce souffle, Motika, Somewhere in Between, propose une électropop sombre et introspective. Dans cette énergie, Kaoma, L-Duty envoie un rap alternatif brut et percutant. Sur ce ton, R1 contre-pied balance un hip-hop français malin et décalé. 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
4: 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Dans cette douceur, Chloé Jarabuto, Jennifer propose une pop indie sensible et intime. Sur cette vibe, Simiane, la brise distille une électro-psyché groovy et planante. Dans cette énergie, résilience, Pas de chance balance un punk rock direct et désabusé. Sur ce groove, Red Money, Hang Tight envoie un rock alternatif accrocheur et détendu. Dans cette ambiance, Gus Engelhorn, Peperina livre une indie rock décalée et inventive. 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
1: Dans cette tension, Chien méchant, Point final, balance un rock français brut et déterminé. Sur cette poursuite, Ossam, Chase the Dog, délivre un rock alternatif énergique et joueur. Dans cette atmosphère, Mule Jenny, You're Trying to Tell Me Something, propose une indie pop douce et mystérieuse. Sur ce ton, Oscar Nip, Lève les masques, envoie un rap français incisif et révélateur. Dans cette ambiance, King Hanna, Davy Says, distille une indie rock sombre et envoûtante. 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

0: Le mercredi 16 juillet, la Mystery Machine de Radio Pulse était dans le Calvados lors du fameux Mystery Machine Summer Tour. Dans le Calvados, il y a un beau patrimoine historique, un beau patrimoine culturel, mais il y a aussi un beau patrimoine culinaire. Et comme nous avions faim avec Tatiana, nous sommes partis à Pont-l'Évêque, la ville du fromage, Pont-l'Évêque. Mais finalement, une ville où il n'y a pas que du fromage. Allez, direction donc Pont-l'Évêque, une ville à 50 minutes de Caen en partant à l'est, à 1h20 d'Alençon en partant forcément pour le nord. Et pour rappel, les habitants de Pont-l'Évêque se font appeler les pontépiscopiens et les pontépiscopiennes. Alors un grand merci à tous les pontépiscopiens et pontépiscopiennes qui sont venus dans l'émission. Tout de suite, nous recevons David Raguet, président de la dégusterie, une fromagerie à Pont-l'Évêque, ainsi que Marinette Lebon, grande chambellane, entre parenthèses secrétaire, de la confrérie des chevaliers du Pont-l'Évêque. Merci à eux d'avoir eu le courage de rentrer dans la camionnette de Radio Pulse pour nous présenter ce fameux fromage du Pont-l'Évêque.
1: C'est cette passion pour le goût qui t'a poussé à ouvrir la dégusterie. On le rappelle, c'est pas un établissement qui seulement permet des dégustations de fromage, de vin, etc. C'est aussi un lieu où tu éduques quelque part au goût, en donnant un côté historique justement à ce fromage là où tu dis avec quoi ça se met, avec quoi les fromages se consomment, etc.
2: Alors on essaie d'être des passeurs, hein, on transmet, d'être des ambassadeurs, et de pouvoir enrichir autrement qu'avec un bon produit. Ce qui va avec, c'est quand même important de raconter l'histoire, de raconter, de connaître. Je vais pas dire que je connais toutes les vaches de mes producteurs, c'est pas ça, mais j'aime bien aussi en effet aller à leur rencontre, aller discuter, échanger avec eux. Là en ce moment, une de leurs préoccupations a quand même été d'avoir une baisse de matière grasse par exemple, dans leur fromage, parce que l'herbe était de moins bonne qualité avec la sécheresse, et là ils sont contents de retrouver un peu de pluie et une herbe qui va pouvoir redonner justement cette matière grasse chère à nos produits. Oui.
3: Et justement, est-ce que t'as réussi à faire aimer durant tes ateliers un fromage à quelqu'un qui venait par découverte et curieux?
2: Alors c'est des gens qui, il y a des personnes qui ont une vraie répulsion, parce que c'est ils n'aiment pas les textures, ils n'aiment pas, mais très peu quand même, hein. Les gens qui rentrent dans la boutique, ils rentrent pas par hasard.
1: C'est sûr.
2: Mais c'est vrai qu'il m'est arrivé avec des fromages très doux en goût de pouvoir apporter des découvertes des gens qui au départ avaient la volonté justement d'essayer, mais ils n'y arrivaient pas. On peut avoir certaines répulsions comme ça. Moi, je suis pas un grand amateur d'huîtres par exemple, et pourtant je rêverais de pouvoir les apprécier. Alors de temps en temps je me force, je vais en prendre une, je vais en prendre deux, mais au moins je fais l'effort, et c'est ça que j'aime bien, c'est d'avoir des personnes qui se laissent prendre un petit peu par la main, et puis qui disent bon, ok, je vais quand même goûter ça, et puis ça. C'est vrai aussi que dans ma fromagerie, ce que j'aime bien, c'est au-delà des fromages normands, faire goûter d'autres produits que des produits un peu classiques. C'est-à-dire que quand on rentre, on va pas hésiter à poser des questions sur ce que les gens peuvent aimer, ce qu'ils ont l'habitude d'avoir, et on va leur faire goûter plein de fromages différents pour que à la fin ils repartent avec le plateau de leur choix, de leur rêve, et que ça salive même tout de suite, avec qu'ils aient la grande impatience de dire allez, je vais me régaler avec mon plateau de fromage.
1: Hâte de l'apéro. Toi Marinette, est-ce que tu te souviens du début de ta passion pour le Pont-l'Évêque et pour les fromages?
4: Honnêtement, non.
1: Et est-ce qu'à quel moment justement tu as décidé de rentrer dans cette confrérie de chevaliers?
4: En l'an 2000.
1: En l'an 2000?
4: Oui.
1: Au moment du bug?
4: Oui, ça doit être ça. Oui.
1: C'est ça qui t'a poussé là-dedans. J'aimerais revenir sur quelque chose de la confrérie des chevaliers de Pont-l'Évêque. Vous avez des costumes.
3: Ouais,
4: oui,
3: tenue.
1: Des costumes. Est-ce que tu peux nous en parler? Est-ce que tu peux nous la décrire?
4: Le costume, le bleu, c'est le bleu de la ville, avec les armoiries, les bœufs.
1: Qu'on entend un petit peu.
4: Voilà, hein, donc qui sont représentés sur la tenue. Et on a un chapeau carré qui a été fait d'après les écoles anglaises.
1: Un peu Oxford.
4: Voilà, Oxford,
1: ouais,
4: okay. Cherchez le nom. Voilà, donc le chapeau, c'est ça.
1: Et c'est spécifique à seulement la confrérie
4: du Pont-l'Évêque, oui.
1: Spécifique.
4: Oui, oui. Donc le chapeau est noir.
1: Toi, David, tu l'as pas encore, le chapeau noir.
2: Mais non, mais non. Mais non, moi, le week-end, je suis souvent quand même ou en déplacement pour aller chercher mes produits ou dans ma boutique. Ça devait quand même être chaud à porter là avec les températures qu'il y a eu parce qu'elles sont lourdes, ces robes, elles sont épaisses.
4: Oui, on les a laissées, les chapeaux. Hein.
1: Vous êtes obligés quand vous êtes en déplacement de porter ces tenues-là ?
4: Bah oui, sinon.
1: Oui, c'est vrai. Comment vous reconnaître ?
4: Bah voilà. Parce que les personnes qui font partie des confréries, sans les costumes, on les reconnaît pas. Hein. Ça, c'est clair.
1: C'est une sorte de déguisement de super-héros pour sauver les fromages.
3: C'est ça.
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6: Dans cette urgence, Rix, infatigable, envoie un punk hardcore rapide et déterminé. Sur ce tempo, Resaca Sonora, à Toda Velocida, propose un groove afro-latino énergique et festif. Dans cette ambiance, Parlor Greens, Emeralds, distille un jazz funk instrumental élégant et immersif. Sur cette tension, clavicule, Stress Notice balance un rock alternatif nerveux et sous pression. 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
1: 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Dans cette ambiance, Papeji, Hey Hey Oh, envoie un reggae hip-hop festif et engagé. Sur ce ton, rien faire. Le chanteur balance un punk français ironique et décalé. Dans cette énergie, Gable, purée hip-hopé, live, propose un hip-hop expérimental, brut et déjanté. Sur cette douceur, Kids Return, First Choice, distille une pop indie nostalgique et lumineuse. 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
1: Je vous parle de rock, cette putain d'énergie, vous comprenez ?
2: Le mercredi 16 juillet, la Mystery Machine de Radio Pulse était dans le Calvados lors du fameux Mystery Machine Summer Tour. Dans le Calvados, il y a un beau patrimoine historique, un beau patrimoine culturel, mais il y a aussi un beau patrimoine culinaire. Et comme nous avions faim avec Tatiana, nous sommes partis à Pont-l'Évêque, la ville du fromage, Pont-l'Évêque. Mais finalement, une ville où il n'y a pas que du fromage. Allez, direction donc Pont-l'Évêque, une ville à 50 minutes de Caen en partant à l'est, à 1h20 d'Alençon en partant forcément pour le nord. Et pour rappel, les habitants de Pont-l'Évêque se font appeler les pontépiscopiens et les pontépiscopiennes. Alors un grand merci à tous les pontépiscopiens et pontépiscopiennes qui sont venus dans l'émission. Tout de suite, nous recevons Charles Gélis, responsable de l'espace culturel et artothèque Les Dominicaines à Pont-l'Évêque.
3: Et dans ton métier, quels sont les défis auxquels t'es confronté et qui, eh bien, peut-être te font te lever le matin et te dire que t'aimes ce que tu fais ?
4: Moi, c'est le public. C'est assez simple. Il y a des endroits où on va se dire peut-être... Oui, se faire plaisir à soi-même, réussir à avoir une programmation qu'on a toujours rêvé d'avoir, ultra pointue, ci ou ça. Nous, on va vraiment chercher à apporter de la qualité artistique dans une ville ici, de taille moyenne, avec des publics pour lesquels on est souvent le premier en fait contact avec les structures artistiques. Oui. Mmh. Donc nous, le but, c'est de toucher le plus de monde possible. C'est aussi bateau que ça. Donc nous, quand on se lève le matin et qu'on vient proposer des ateliers, des médiations, les expositions, c'est toujours accueillir les gens avec la banane et essayer de faire en sorte que le plus de personnes puissent profiter, jouir de leurs droits culturels, comme on dit un peu dans le milieu. C'est vraiment ça derrière qui nous anime au quotidien.
5: Et justement, est-ce que tu as une petite anecdote sur, par exemple, un élève ou alors un adulte qui pensait pas qu'il était capable de faire de l'art et qui a réussi à en faire durant l'année ?
4: Là, j'ai assez récemment, lors de la précédente exposition d'un artiste qui s'appelait Michael Caillou, c'est assez simple, mais on a un enfant qui, à la fin, on lui faisait une visite, il avait une médiation, on lui présentait tout et tout. Mais à un moment, il y a un énorme blanc et il y a un gamin, je pense, qui devait avoir 10-11 ans. Je sais enfin ce que je veux faire de ma vie. Et le gamin, il a dit ça en ayant vu et en ayant été immergé complètement dans l'univers de l'artiste. Et pour nous, quand on entend ça, évidemment, c'est une sacrée réussite.
3: C'est réussi, exactement. Waouh. Et est-ce que toi, tu fais de l'art ? Enfin, qu'est-ce que tu fais ?
4: Moi, pas du tout, justement. C'est pour ça que je défends les artistes aussi. Moi, je travaille sur la production, la programmation des expositions et autres, en étant responsable de ce magnifique lieu, donc, qui en plus est un couvent à colombage du 17e siècle. On a une chance inouïe d'être à l'intérieur de ça. Donc nous, vraiment, ça va être d'accompagner en fait les artistes qui, eux, prennent des risques en réalité, qui s'exposent tous les jours dans leur vie par leur production, leur donner un endroit qui va les accueillir, présenter leur travail et derrière déboucher sur plein d'autres projets, on l'espère. Et parfois même, nous aussi, on achète des œuvres pour la collection de la ville, ce qui permet aussi de rajouter un débouché pour les artistes.
5: Mais justement, on peut revenir peut-être sur ce lieu dans lequel il y a les expositions. Tu as dit que c'était un couvent, il est situé où à peu près à Pont-l'Évêque ?
4: On est sur la place du tribunal, au cœur du quartier ancien. On a eu la chance d'avoir une partie de Pont-l'Évêque qui a quand même survécu à la Seconde Guerre mondiale. Donc avec ce quartier où les bâtiments sont assez magnifiques, en majeure partie à colombage. Et on a derrière en plus un très joli jardin, le jardin des Dominicaines, jardin des Simples, donc qui servait à l'époque aux Dominicaines pour préparer onguents et autres remèdes. C'est un lieu qui est chargé d'histoire. Et aujourd'hui, faire du contemporain et ramener de l'histoire à l'intérieur, pour nous, ça paraît assez logique.
5: Ouais, c'est génial.
3: Et moi, je me demandais, est-ce que du coup, il y a une maquette des Dominicaines aux Dominicaines ?
4: Alors,
3: fait par un artiste.
4: Alors, il y en a une qui est pas direct, que j'ai dans le bureau quelque part. Et on a des maquettes qui ont été faites des Dominicaines et également de l'ancienne prison de Pont-l'Évêque qu'il y a derrière. Donc ça a intéressé pas mal de monde au fur et à mesure du temps.
5: Mm-mm. Et dernière question, j'ai vu qu'il y avait une pieuvre dans le fleuve, dans le fleuve de la Touque. Est-ce que vous êtes responsable de cette pieuvre ?
4: Malheureusement, oui. On est, on a la chance en fait de pouvoir, au-delà des dominicaines, sur la période estivale notamment, d'investir la ville, d'aller chercher les gens, d'interpeller, de faire réagir dans tous les sens du terme. Donc nous, avec ça, avec un artiste aussi fou que Nicolas Baromforgue, bah on s'est dit pourquoi pas mettre une pieuvre de 4 mètres dans la rivière locale, histoire de lancer les hostilités. Et vous avez tout un petit parcours dans la ville qui permet d'aller d'une œuvre à une autre, et en fait fait visiter la ville, mais en même temps avec un regard complètement déjanté qui ravit les petits et grands.
5: Et ben en tout cas, ça marche, le fait de faire parler, parce que exactement, quand on est passé devant, il y avait un petit qui était halluciné par cette pieuvre et qui demandait à ses parents pourquoi la pieuvre a des bras. Donc vraiment, le problème pour lui, c'est pas qu'il y ait une pieuvre en flamme pour l'évêque, c'est pourquoi la pieuvre a des bras. Voilà, c'est génial. Merci beaucoup,
3: merci beaucoup
5: Charles Gélis, d'être venu dans la Mystery Machine de Radio Falls.
2: Merci à tous d'avoir écouté cet extrait d'interview. Il est issu d'une émission en direct de Pont-l'Évêque lors du Mystery Machine Summer Tour, lorsque notre camionnette se balada partout en Normandie. Pour retrouver l'émission en entier, direction radiopulse.fr, onglet podcast, à la date du 16 juillet 2025.
6: 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Dans cette saturation, Margaritas Podridas, Tornillo, envoie un grunge shoegaze rugueux et tourmenté. Sur ce groove, Red Money, Hang Tight balance un rock alternatif accrocheur et détendu. Dans cette élégance, The Monochrome Set, Polaris AA propose une indie pop fine et décalée. Sur cette poursuite, Osam, Chase the Dog, délivre un rock alternatif énergique et joueur. Dans cette émotion, Gabriel Kruger, Je ne m'en sortirai jamais, livre une chanson française brute et sincère. 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
2: Dans cette énergie, Dirty Cloud, Travis de Chimp envoie un rock garage brut et déjanté. Sur ce ton, coupable, les Huns balancent un punk français incisif et rebelle. Dans cette vibe, Orwell, In Your Playground, propose un rock alternatif nerveux et accrocheur. Sur cette tension, Kaoma, L Duty, livre un rap alternatif brut et percutant. Dans cette intensité, Bleakness, Blind Devotion déploie un post-punk sombre et abrasif. 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
3: Dans cette chaleur, The Hornet Brothers, Total Mandeng fusionne Afro Groove et énergie festive. Sur ce souffle, Joe the Man, the music. Shoulders distille une soul moderne chaleureuse et introspective. Dans cette ambiance, Malted Milk, Shouldn't Talk About It mêle blues soul et groove sensuel. Sur ce ton, Random Hearts, Rehearsed Goodbyes propose une indie rock mélancolique sur les séparations. 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
1: 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Dans cette atmosphère, Mule Jenny. You're Trying to Tell Me Something propose une indie pop douce et mystérieuse. Sur ce ton, congratulations. This Life offre une indie pop lumineuse sur les choix de vie. Dans cette énergie, Criminal Hero, You Better Believe balance un rock alternatif percutant et direct. Sur cette tension, Dream Nails, House of Bones envoie un punk féministe sombre et revendicatif. Dans cette intensité, Angel Duduate, Called Do The Touch livre un hardcore punk rapide et accrocheur. 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

0: Le mercredi 16 juillet, la Mystery Machine de Radio Pulse était dans le Calvados lors du fameux Mystery Machine Summer Tour. Dans le Calvados, il y a un beau patrimoine historique, un beau patrimoine culturel, mais il y a aussi un beau patrimoine culinaire. Et comme nous avions faim avec Tatiana, nous sommes partis à Pont-l'Évêque, la ville du fromage, Pont-l'Évêque. Mais finalement, une ville où il n'y a pas que du fromage. Allez, direction donc Pont-l'Évêque, une ville à 50 minutes de Caen en partant à l'est, à 1h20 d'Alençon en partant forcément pour le nord. Et pour rappel, les habitants de Pont-l'Évêque se font appeler les pontépiscopiens et les pontépiscopiennes. Alors un grand merci à tous les pontépiscopiens et pontépiscopiennes qui sont venus dans l'émission. Tout de suite, nous recevons David Raguet, président de la dégusterie, une fromagerie à Pont-l'Évêque, ainsi que Marinette Lebon, grande chambellane, entre parenthèses secrétaire, de la confrérie des chevaliers du Pont-l'Évêque. Merci à eux d'avoir eu le courage de rentrer dans la camionnette de Radio Pulse pour nous présenter ce fameux fromage du Pont-l'Évêque.
1: Toujours dans l'émission C'est de la locale, et l'émission C'est de la locale est toujours à Pont-l'Évêque.
2: Oui, bien accompagné.
1: Dans la Mystery Machine, et là nous sommes extrêmement bien accompagnés, puisque nous sommes avec David et Marinette. Et David, tu nous as ramené l'apéro.
3: Alors c'est vrai qu'il n'y a pas d'odeur, pour les auditeurs, mais là on a avec nous les quatre fantastiques, les quatre appellations d'origine protégée, avec un Neuchâtel, un Pont-l'Évêque, un Camembert de Normandie et un Livaro bien évidemment.
2: Et oui, parce que David est le président de la dégusterie à Pont-l'Évêque. Est-ce que tu peux nous en parler un petit peu plus de cette dégusterie?
3: Alors, déjà, moi, je suis complètement passionné par les fromages, d'abord, et les produits du terroir en général. Et je voulais créer un lieu à Pont-l'Évêque où on pouvait retrouver l'ensemble des produits que je peux affectionner. Et puis, bien évidemment, on va pouvoir les acheter sur place, les déguster sur place aussi, au travers soit de planches de charcuterie de fromage qu'on va élaborer, soit au travers d'un atelier de dégustation sur les 4 AOP normandes, un atelier que j'ai créé il y a maintenant 2 ans. Et là je sors d'ailleurs d'un atelier, je recevais une quinzaine de personnes. Wow. Ça vient du monde entier justement, c'est assez génial.
1: Et est-ce qu'on pouvait pas faire une émission à Pont-l'Évêque sans parler de fromage, sans
2: évidemment
1: parler du Pont-l'Évêque? Donc c'est pour ça, David, que tu es là. Mais nous sommes aussi avec Marinette Lebon. Tu es présidente de la confrérie des chevaliers du Pont-l'Évêque. Alors
4: oui,
1: la confrérie des chevaliers, je sais pas trop quelles sont les distinctions. Marinette, je te laisse prendre le micro.
4: Donc la confrérie du Pont-l'Évêque a été créée en 1985 pour bien sûr défendre le Pont-l'Évêque au lait cru. Nous défendons aussi les 4 fromages normands, mais en particulier le Pont-l'Évêque.
1: Et alors le Pont-l'Évêque, qu'est-ce qu'il a de si spécial? Mais comment
2: oui,
1: est-ce qu'il est fabriqué?
3: Alors le Pont-l'Évêque qui est ici est un Pont-l'Évêque qui est fabriqué par un fermier, Monsieur Gauguin. Donc c'est le dernier d'ailleurs des fabricants de Pont-l'Évêque installés, qui s'est installé maintenant l'année dernière. C'est un Pont-l'Évêque que je trouve vraiment magnifique, parce que il va être bien évidemment fermier, au lait cru 100%, mm-hmm, 100% vaches normandes également.
4: Oui.
3: Des vaches qui sont nourries à l'herbe et au foin uniquement.
2: Oh,
3: et ce qu'il faut savoir, c'est que dans les pâturages de cette ferme, on va trouver plus d'une quarantaine d'espèces de graminées, de fleurs que les vaches vont pouvoir manger toute l'année et nous donner derrière, vous regardez, un lait qui va être d'une qualité incroyable, et ce fromage qui est d'un jaune exquis. Et là on voit qu'on est vraiment avec un fromage qui est le plus naturel possible. Donc les notes caractéristiques du Pont-l'Évêque, c'est un fromage qui va être assez doux et qui va avoir des petites notes de beurre et de noisette. Hein, donc ça sent bon la noisette.
2: Est-ce que ce serait un petit peu l'esprit et l'identité de votre dégusterie
3: Que ça sente la noisette?
2: Ouais.
3: Ben, ça sent pas que la noisette, ça sent aussi le fromage.
1: Ça sent beaucoup le fromage.
3: Mais je dirais que ce qui est important, c'est le partage. le fromage, c'est ce moment, c'est ce plat qu'on va apporter, que l'on va tous ensemble partager. On va tous se servir sur un même plateau et puis apprécier avec... alors, on va l'apprécier justement, ce fromage, en Normandie, plutôt avec des cidres. Disons-le, rien de mieux que l'association de deux produits du même terroir.
2: C'est ça.
0: Merci à tous d'avoir écouté cet extrait d'interview. Il est issu d'une émission en direct de Pont-l'Évêque lors du Mystery Machine Summer Tour, lorsque notre camionnette se balada partout en Normandie. Pour retrouver l'émission en entier, direction radiopulse.fr, onglet podcast à la date du 16 juillet 2025.

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1: Dans cette énergie, Sweet Pill, Shameless balance un emo rock nerveux et introspectif. Sur ce souffle, Aura Kogan, Bury Me, déploie Sifpan, une folk gothique envoûtante et introspective. Dans cette tension, Mascara, Nova Ardor propose un rock alternatif intense et habité. Sur cette douceur, Chloé Jarabuto, Jennifer distille une pop indie sensible et intime. 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
3: Dans cette vibe, The Auriel, All in Meta, propose une indie pop psyché et immersive. Sur cette énergie, Commodore, Top of the Box, délivre un rock psyché puissant et envoûtant. Dans cette ambiance, Goodbye Karel, Oxyballad distille une électro planante et immersive. Sur ce ton, Pussymiel Wasted envoie un rock alternatif brut et désabusé. Dans cette chaleur, Resaca Sonora, à Toda Velocida propose un groove afro-latino énergique et festif. 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

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Dans cette atmosphère, Black Sidahou, Ants on the Wall, distille une folk indie sensible et introspective. Sur ce groove, Parlor Greens, Emeralds, déploie un jazz funk instrumental élégant et immersif. Dans cette douceur, Kids Return, First Choice, propose une pop indie nostalgique et lumineuse. Sur ce ton, The Wave Pictures, The House Painted Blue déroule une indie folk douce et narrative. 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

0: Le mercredi 16 juillet, la Mystery Machine de Radio Pulse était dans le Calvados lors du fameux Mystery Machine Summer Tour. Dans le Calvados, il y a un beau patrimoine historique, un beau patrimoine culturel, mais il y a aussi un beau patrimoine culinaire. Et comme nous avions faim avec Tatiana, nous sommes partis à Pont-l'Évêque, la ville du fromage, Pont-l'Évêque. Mais finalement, une ville où il n'y a pas que du fromage. Allez, direction donc Pont-l'Évêque, une ville à 50 minutes de Caen en partant à l'est, à 1h20 d'Alençon en partant forcément pour le nord. Et pour rappel, les habitants de Pont-l'Évêque se font appeler les pontépiscopiens et les pontépiscopiennes. Alors un grand merci à tous les pontépiscopiens et pontépiscopiennes qui sont venus dans l'émission. Tout de suite, nous recevons David Raguet, président de la dégusterie, une fromagerie à Pont-l'Évêque, ainsi que Marinette Lebon, grande chambellane, entre parenthèses secrétaire, de la confrérie des chevaliers du Pont-l'Évêque. Merci à eux d'avoir eu le courage de rentrer dans la camionnette de Radio Pulse pour nous présenter ce fameux fromage du Pont-l'Évêque.
1: Et donc là, on a justement, tu nous as ramené un petit cidre.
2: Alors là, j'ai ramené pour vous, je vous ai apporté un cidre, le cidre réserve de la famille Dupont, Victor Pontfol, dans le Pays d'Auge, et un cidre qui est vieilli 6 mois en Calvados. Donc on va tout de suite, si on le met au nez, avoir des arômes de caramel et de vanille. On a l'impression d'avoir une tarte tatin dans le verre. C'est un côté pâtissier qui est hyper intéressant. Et c'est vrai que... alors, il va aller très bien avec l'ensemble des fromages normands, mais celui-ci, j'aime beaucoup l'associer avec ou le Livaro ou avec le camembert de Normandie. Ce petit côté un peu sucré va apporter tellement de saveur à ces deux fromages supplémentaires.
3: Et toi, Marinette, le Pont-l'Évêque, avec quoi tu l'accompagnes ?
4: Alors, le cidre ou le pommeau ?
3: C'est obligatoire.
4: Oui. Le vin, c'est fini.
3: On ne boit pas de vin avec le Pont-l'Évêque ?
4: C'était les générations d'avant. Hein.
2: Oui, alors c'est vrai qu'on dit que dans les associations, pardon, lactique ne va pas forcément avec tannique.
4: Oui.
2: Donc c'est pour ça qu'on va pouvoir associer ce Pont-l'Évêque ou ces fromages normands avec des cidres qui vont apporter cette petite note un peu sucrée. Le pommeau également, bien évidemment, se marie admirablement bien avec. Et si on veut y associer des vins, on va peut-être plus facilement accompagner d'un vin blanc.
4: Oui.
2: c'est confirmé par Marinette.
3: Marinette.
4: Oui,
2: mais... pite du chef. Et aussi sur des vins rouges légers. Des pinots noirs ou des gamets de Loire par exemple vont très très bien se marier aussi, mais il faut qu'on reste quand même sur ce côté fruité, hein. Pas sur le côté tannique. Des vins de Bordeaux ou des vins du Sud vont moins bien aller avec ce type de fromage.
3: Et vas-y, je laisse.
1: Moi, je me demandais justement, est-ce qu'on peut le manger avec, le boire avec du vin pétillant italien, peut-être que
2: avec des prosecco. Avec des
1: prosecco, oui, prosecco
2: aussi,
1: Lambrusco.
2: On peut, oui, bien sûr, parce qu'on va retrouver ce côté fruité, pétillant. Puis c'est des vins qui apportent, comme le cidre, un peu de fraîcheur, et ça fait du bien. On a eu quelques jours un peu chaleureux là, donc ça fait du bien. Et puis surtout aussi, ces fromages, ils peuvent se cuisiner.
1: Oui, c'est ce que j'avais demandé.
2: Il se cuisine admirablement bien. Il faut pas hésiter. Souvent, j'ai quelques demandes comme ça et les gens me disent mais c'est quand même des très très bons produits pour pouvoir les cuisiner. Oui, ce sont de très bons produits pour les cuisiner et on va en faire justement un plat encore plus merveilleux, hein, parce qu'il va avoir encore plus de saveur.
3: Et bien justement, c'est quoi le plat, Marinette, tu peux répondre aussi, c'est quoi votre plat fétiche avec ce Pont-l'Évêque ?
4: Alors moi j'ajouterais quelque chose, on fait aussi un petit peu de dégustation quand on fait les foires et tout ça, et on associe le Pont-l'Évêque avec de la gelée de pomme ou de la gelée de coing.
2: Exactement.
4: Et c'est excellent.
2: Exactement.
3: Bah oui, parce que on va le rappeler, tu fais partie des chevaliers
4: de Pont-l'Évêque.
3: C'est quoi le rôle de ces chevaliers ? Vous défendez en fait ce fromage ?
4: Alors le rôle d'une confrérie, c'est défendre un produit du terroir et l'emmener dans toute la France, même à l'étranger.
0: Merci à tous d'avoir écouté cet extrait d'interview. Il est issu d'une émission en direct de Pont-l'Évêque lors du Mystery Machine Summer Tour, lorsque notre camionnette se balada partout en Normandie. 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
1: Dans cette ambiance d'Amantra, Big Girl propose une pop alternative groovy et affirmée. Sur cette intensité, Story of the Year, Gasoline, All Rage Still Only Numb balance un post-hardcore puissant et cathartique. Dans cette atmosphère, Flying Blanket Mystery, Caterpillar déroule un rock alternatif planant et évolutif. Sur ce ton, chaton laveur, La Source distille une pop française douce et introspective. 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
3: Dans cette ambiance, Gus Engelhorn, Peperina propose une indie rock décalée et inventive. Sur cette intensité, Poppy, Eat the Hate fusionne métal et électro dans une énergie explosive. Dans cette tension, Coil Guns, Placeholders balance un hardcore chaotique et abrasif. Sur cette énergie, Midscale, Brain Crash envoie un rock alternatif nerveux et explosif. 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
1: 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Dans cette douceur, Tyler Ballgame, Down So Bad distille une pop folk mélancolique et introspective. Sur ce ton, rien faire. Le chanteur balance un punk français ironique et désabusé. Dans cette dérision, Ludwig von 88, Cannabis envoie un punk festif et satirique. Sur cette urgence, Nenu, s'il vous plaît, faites du bruit, délivre un punk rock incisif et revendicatif. Dans cette ambiance, Basile, Greenland, propose une indie pop planante et contemplative. 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

0: Attends, merde. Non, non, les pains. D'abord les pains de Chine.
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1: Le mercredi 16 juillet, la Mystery Machine de Radio Pulse était dans le Calvados lors du fameux Mystery Machine Summer Tour. Dans le Calvados, il y a un beau patrimoine historique, un beau patrimoine culturel, mais il y a aussi un beau patrimoine culinaire. Et comme nous avions faim avec Tatiana, nous sommes partis à Pont-l'Évêque, la ville du fromage, Pont-l'Évêque. Mais finalement, une ville où il n'y a pas que du fromage. Allez, direction donc Pont-l'Évêque, une ville à 50 minutes de Caen en partant à l'est, à 1h20 d'Alençon en partant forcément pour le nord. Et pour rappel, les habitants de Pont-l'Évêque se font appeler les pontépiscopiens et les pontépiscopiennes. Alors un grand merci à tous les pontépiscopiens et pontépiscopiennes qui sont venus dans l'émission. Tout de suite, nous recevons David Raguet, président de la Dégusterie, une fromagerie à Pont-l'Évêque, ainsi que Marinette Lebon, grande chambellane, entre parenthèses secrétaire, de la confrérie des chevaliers du Pont-l'Évêque. Merci à eux d'avoir eu le courage de rentrer dans la camionnette de Radio Pulse pour nous présenter ce fameux fromage du Pont-l'Évêque.
2: Bah oui, parce que on va le rappeler, tu fais partie des chevaliers
3: de Pont-l'Évêque.
2: C'est quoi le rôle de ces chevaliers? Vous défendez en fait ce fromage?
3: Alors le rôle d'une confrérie, c'est défendre un produit du terroir et l'emmener dans toute la France, même à l'étranger.
2: Incroyable. Et cette année, vous êtes parti loin?
3: Cette année, on a fait que la France et la Belgique.
2: Ah, vous êtes quand même parti à l'étranger.
3: Oui.
2: Et comment ça se défend en fait ce fromage?
3: Partout où nous partons, nous emmenons le fromage parce que bon, les confréries se reçoivent mutuellement avec une grande fête annuelle qui s'appelle le chapitre. Et en général, on nous convie à amener le plateau de fromage quand on est invité.
4: Et puis toi aussi, David, tu défends aussi ce côté artisanat avec, du coup, vous faites partie du, vous êtes membre du Collège culinaire français.
5: Alors, Collège culinaire de France, juste avant pour ajouter sur la confrérie de Pont-l'Évêque et les confréries en général. Moi, j'ai beaucoup d'admiration pour le travail qu'ils font, qui est totalement bénévole. Et c'est vrai qu'ils ça leur nécessite quand même beaucoup de déplacements dans l'année. C'est beaucoup de travail qu'ils font aussi pour porter la bonne parole de ces fromages en dehors de nos régions. Le Pont-l'Évêque, c'est un fromage qui, aujourd'hui, il n'y a plus que 5 producteurs fermiers. Seulement. Donc, on est presque sur un fromage, on va pas dire en voie de disparition, mais en tout cas c'est vrai que la production n'est pas à son top.
4: Ouais.
5: Malheureusement, c'est un fromage qui nécessite, quand on va le faire, d'apporter des soins, d'avoir aussi beaucoup de manipulation, parce qu'il va falloir le changer sur chacune de ses faces tous les 2-3 jours, et c'est vrai que ça nécessite un travail quasiment quotidien. Moins sur d'autres fromages normands, comme le camembert de Normandie par exemple. C'est vrai qu'il va s'affiner plus longtemps, mais un petit peu tout seul. Le Pont-l'Évêque, lui, il y a quand même besoin de lui apporter beaucoup de soins. Alors le Collège culinaire de France, c'est tout simplement militant. Militants du bon goût, voilà, on essaye d'être des artisans à la hauteur justement de ce que nos producteurs nous apportent comme produit, et d'être de dignes ambassadeurs de ce qu'ils vont réaliser. Moi, je dis toujours que c'est pas moi qui me lève le matin à 5h pour aller 4h30 pour aller traire les vaches. Donc la moindre des choses, c'est tout simplement de leur rendre le mieux hommage, essayer de parler le mieux possible de leur production, d'être au plus près d'eux, de leurs besoins. Moi, c'est la relation que j'ai avec mes fournisseurs, une relation de confiance et de qualité. Et puis c'est vrai que le travail qu'ils font est exceptionel. Rendons leur hommage.
2: Et vous êtes combien d'ailleurs dans ce conseil de chevaliers?
3: 22
2: à défendre le Pont-l'Évêque.
3: Oui.
2: Et alors, avant qu'on passe à une petite... Vas-y.
3: Oui, alors ce que je voudrais dire aussi, c'est qu'on fait ça bénévolement, de défendre les bons produits, et on n'est pas reconnus.
2: Allez, ça c'est dit.
3: Voilà.
1: Merci à tous d'avoir écouté cet extrait d'interview. Il est issu d'une émission en direct de Pont-l'Évêque lors du Mystery Machine Summer Tour, lorsque notre camionnette se balada partout en Normandie. Pour retrouver l'émission en entier, direction radiopulse.fr, onglet podcast à la date du 16 juillet 2025.

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1: Dans cette énergie, Crackups, Plexi envoie un rock alternatif nerveux et percutant. Sur ce rythme, Shelf Lives, 60K balance un post-punk synthétique froid et frénétique. Dans cette charge, No One is Innocent, Paranoid délivre un rock engagé et explosif. Sur ce ton, Reboot, Rester des Hommes, propose un rock français introspectif et combatif. Dans cette urgence, Fraude, Ride to Hell, envoie un punk rock abrasif et provocateur. Sur cette douceur, Bonne Nuit, Créma distille une pop indie rêveuse et mélancolique. 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
3: Dans cette urgence, Rix, infatigable, envoie un punk hardcore rapide et déterminé. Sur cette énergie, Vidjester, Thought Criminals balance un rock alternatif, incisif et rebelle. Dans cette charge, les Sales Majestés, Macron délivre un punk rock frontal et contestataire. Sur ce souffle, Leap, Waste Your Love propose un indie rock vibrant sur les relations. Dans cette dérision, All Day Laugh, 1000 milliards offre une pop humoristique absurde et décalée. 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
1: 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Dans cette vibe, Morad, les choses comme elles viennent, featuring Casey, propose un rap sombre et introspectif. Sur cette énergie, stupéflip. Tellement bon mélange hip-hop déjanté et univers alternatif. Dans cette tension, Come Girl 8, Mercy balance un post-punk brut et provocateur. Sur ce ton, clavicule. All These Boys délivre un rock alternatif nerveux et incisif. 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

0: Joël.
1: Oui, maître.
0: Que fais-tu?
1: Rien, maître.
0: Qu'est-ce que c'est que cette odeur?

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1: Dans cette énergie, Franz Ferdinand, Night or Day, propose un indie rock dansant et entraînant. Sur ce groove, Sami Massamba, propriété privée, distille une afro-soul sensuelle et urbaine. Dans cette ambiance, King Hanna, Davy 16, délivre une indie rock sombre et envoûtante. Sur cette note, Magon, World Peace, offre une pop psyché douce et contemplative. 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

0: Le mercredi 16 juillet, la Mystery Machine de Radio Pulse était dans le Calvados lors du fameux Mystery Machine Summer Tour. Dans le Calvados, il y a un beau patrimoine historique, un beau patrimoine culturel, mais il y a aussi un beau patrimoine culinaire. Et comme nous avions faim avec Tatiana, nous sommes partis à Pont-l'Évêque, la ville du fromage, Pont-l'Évêque. Mais finalement, une ville où il n'y a pas que du fromage. Allez, direction donc Pont-l'Évêque, une ville à 50 minutes de Caen en partant à l'est, à 1h20 d'Alençon en partant forcément pour le nord. Et pour rappel, les habitants de Pont-l'Évêque se font appeler les pontépiscopiens et les pontépiscopiennes. Alors un grand merci à tous les pontépiscopiens et pontépiscopiennes qui sont venus dans l'émission. Tout de suite, nous recevons David Raguet, président de la dégusterie, une fromagerie à Pont-l'Évêque, ainsi que Marinette Lebon, grande chambellane, entre parenthèses secrétaire, de la confrérie des chevaliers du Pont-l'Évêque. Merci à eux d'avoir eu le courage de rentrer dans la camionnette de Radio Pulse pour nous présenter ce fameux fromage du Pont-l'Évêque.
1: Avant de passer à une petite dégustation, parce que voilà, vous, auditeurs de Radio Pulse, vous n'avez pas l'odeur, mais nous, on a envie
2: nous,
1: de goûter.
2: On fait une petite pause musicale, c'est ça ?
1: Avant la petite pause musicale, ça arrive, le fromage arrive, Tatiana, mais est-ce que vous pouvez nous dire pourquoi le Pont-l'Évêque est carré ? Parce que c'est un fromage qui est carré.
2: Et oui, ouais.
3: Alors, le Pont-l'Évêque est carré pour le différencier du Livaro. À l'époque, les moines sont deux fromages qui ont été faits à peu près au même moment. Et pour pouvoir faire la différence entre un Livaro et un Pont-l'Évêque, eh bien, on lui a donné cette forme carrée.
1: Tout simplement.
3: Mais il y a peut-être une explication complémentaire.
1: Marinette ?
4: Non. Je sais qu'il est apparu dans les années 1200 et quelques, que dans le roman de Guillaume de Loris, Au nom de la rose, il apparaît sous le nom d'Angelot.
3: Oui.
5: Ok.
4: Voilà, donc c'est un fromage quand même qui est très ancien.
1: Eh bien, goûtons l'Angelot, mais pendant que nous le goûtons... Oui, vas-y, David.
3: Alors moi, je tiens juste à apporter une petite pub personnelle. Atelier de dégustation où justement on explique l'histoire et la fabrication de chacun de ces fromages tous les jours de 11h à 11h30 et de 17h30 à 18h, accompagné de 4 cidres différents pour un tarif de 10 euros par personne et 5 euros pour les enfants.
1: Nous, on adore le fromage que l'on est en train de déguster dans la Mystery Machine car nous sommes toujours avec David Raguet, président de la dégusterie.
6: Oui, je suis gérant.
1: Gérant, ouais, c'est ça, de la dégusterie. Et aussi Marinette Lebon. Toi, alors, est-ce que j'allais redire présidente de la confrérie des chevaliers. Est-ce que tu es présidente? Est-ce que c'est le genre de titre que l'on donne quand on est dans cette confrérie?
7: Le grade le plus...
1: Alors, il faut prendre le micro.
4: Le grade le plus haut, c'est grand maître.
1: Grand maître.
4: Voilà.
1: C'est quoi les différents grades que l'on a dans cette confrérie?
4: C'est président de l'association, hein, mais c'est le titre dans les confréries.
1: D'accord. Et il n'y a pas d'autres grades
4: Alors après, il y a le grand chambellan, c'est le secrétaire.
1: Okay.
4: Et le trésorier, c'est le grand argentier.
1: C'est des noms, oui, qu'on garde, oui, qui datent de longtemps, en fait. Mm. D'accord. Et vous êtes passé par chacune de ces étapes-là pour pouvoir...
4: Je suis grand argentier tout de suite.
1: C'est incroyable. Toi, David, est-ce que tu fais partie de la confrérie?
3: Oui, je suis simple chevalier. Moi, j'étais il y a maintenant 2 ans intronisé dans la confrérie. Mais c'est vrai que j'essaye de les soutenir aussi autant que je peux quand ils font appel à moi. Et c'est avec grand plaisir parce que j'insiste là-dessus, leur travail est remarquable. Alors, bien sûr, la confrérie de Pont-l'Évêque, mais les confréries en général
4: oui. Hein,
3: c'est... ce sont les gardiens du bon goût.
2: Et justement, en parlant de goût, ça a été quoi ton premier souvenir, ce sentiment que tu as eu quand tu as goûté un premier fromage?
3: Alors, le premier,
1: ouais, tout
3: premier, je ne saurais pas, mais mes souvenirs d'enfance me portent sur mes terres d'Auvergne à manger, aller chercher avec ma grand-mère du Saint-Nectaire à la ferme. Et ça, c'est vrai que c'est. Je pense que. Enfin, on ne vient pas aux choses par hasard. Mmh. Et le fromage nous renvoie aussi vers ces bons goûts du passé. On a chacun notre Madeleine de Proust. Pour moi, c'est le Saint-Nectaire reste celui-ci. Et c'est vrai que j'en ai trouvé un là, justement récemment. J'étais une soirée samedi soir et à 2h du matin, il y avait un Saint-Nectaire qui était sur la table. Et là, je me suis fait la moitié du Saint-Nectaire moi tout seul.
2: Mais et justement, comment tu fais pour trouver les producteurs avec qui tu travailles
3: Alors, je source beaucoup en voyageant. Bon, l'Auvergne, c'est pas trop dur pour moi parce que ça reste. ça reste ma région de cœur. Mais pour les autres régions, c'est vraiment une partie que j'adore dans mon travail, c'est aller à la rencontre des producteurs. Et on a cette chance en France déjà, hein, d'être dans un pays qui est magique pour ça, avec cette culture que l'on a sur la fabrication des fromages au lait cru, qui nous est quand même enviée dans le monde entier, hein. Et c'est vrai que on va trouver partout des gens qui vont très très bien travailler, qui vont aller au bout des choses, et qui auront l'amour de leur bête, qui auront l'amour de pouvoir faire un produit de grande qualité. Et moi je passe mon temps à ça, voilà, c'est ça, c'est en effet les cidres, les vins, c'est un univers à chaque, c'est une porte qui s'ouvre à chaque fois, et c'est fantastique.
0: Merci à tous d'avoir écouté cet extrait d'interview. Il est issu d'une émission en direct de Pont-l'Évêque lors du Mystery Machine Summer Tour, lorsque notre camionnette se balada partout en Normandie. 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
2: Dans cette énergie, Mother's Cake, Philo Wright envoie un rock psyché groovy et explosif. Sur cette tension, Power Plant, Last Will, déploie-t-il un post-punk sombre et hypnotique. Dans cette vibe, Pavel, rien à branler, balance un rap français détaché et provocateur. Sur ce ton, Nick Wilden, You Can't Have It All, propose une folk-pop douce et introspective. 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

0: Je vais bientôt compter jusqu'à 3. 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
4: 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Dans cette tension, non-stop, un pyromane en hiver envoie un punk froid et nerveux. Sur cette douceur, Dear Paula, Tin Roofs distille une indie pop aérienne et nostalgique. Dans cette lumière, Silent Mode, The Bright Side propose une pop rock mélodique et positive. 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
6: Dans cette ambiance, l'ambulancier Sang, propose une chanson décalée et humoristique. Sur ce souffle, Motika, Somewhere in Between, délivre une électropop sombre et introspective. Dans cette intensité, Illumina Adi, Days of Blood and Fire envoie un métal alternatif puissant et combatif. Sur ce ton, Erwan, contre-pite balance un hip-hop français malin et décalé. 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

0: Le mercredi 16 juillet, la Mystery Machine de Radio Pulse était dans le Calvados lors du fameux Mystery Machine Summer Tour. Dans le Calvados, il y a un beau patrimoine historique, un beau patrimoine culturel, mais il y a aussi un beau patrimoine culinaire. Et comme nous avions faim avec Tatiana, nous sommes partis à Pont-l'Évêque, la ville du fromage, Pont-l'Évêque. Mais finalement, une ville où il n'y a pas que du fromage. Allez, direction donc Pont-l'Évêque, une ville à 50 minutes de Caen en partant à l'est, à 1h20 d'Alençon en partant forcément pour le nord. Et pour rappel, les habitants de Pont-l'Évêque se font appeler les pontépiscopiens et les pontépiscopiennes. Alors un grand merci à tous les pontépiscopiens et pontépiscopiennes qui sont venus dans l'émission. Tout de suite, nous recevons David Raguet, président de la dégusterie, une fromagerie à Pont-l'Évêque, ainsi que Marinette Lebon, grande chambellane, entre parenthèses secrétaire, de la confrérie des chevaliers du Pont-l'Évêque. Merci à eux d'avoir eu le courage de rentrer dans la camionnette de Radio Pulse pour nous présenter ce fameux fromage du Pont-l'Évêque.
1: C'est cette passion pour le goût qui t'a poussé à ouvrir la dégusterie. On le rappelle, c'est pas un établissement qui seulement permet des dégustations de fromage, de vin, etc. C'est aussi un lieu où tu éduques quelque part au goût en donnant un côté historique justement à ce fromage-là, où tu dis avec quoi ça se met, avec quoi les fromages se consomment, etc.
2: Alors, on essaie d'être des passeurs, hein, on transmet, d'être des ambassadeurs, et de pouvoir... enrichir autrement qu'avec un bon produit. Ce qui va avec, c'est quand même important de raconter l'histoire, de raconter, de connaître. Je vais pas dire que je connais toutes les vaches de mes producteurs, c'est pas ça, mais j'aime bien aussi en effet aller à leur rencontre, aller discuter, échanger avec eux. Là en ce moment, une de leurs préoccupations a quand même été d'avoir une baisse de matière grasse par exemple dans leur fromage, parce que l'herbe était de moins bonne qualité avec la sécheresse, et là ils sont contents de retrouver un peu de pluie et une herbe qui va pouvoir redonner justement cette matière grasse chère à nos produits. Oui.
3: Et justement, est-ce que tu as réussi à faire aimer durant tes ateliers un fromage à quelqu'un qui venait par découverte et curieux?
2: Alors c'est des gens qui... Il y a des personnes qui ont une vraie répulsion parce que ils n'aiment pas les textures, ils n'aiment pas, mais très peu quand même, hein. Les gens qui rentrent dans la boutique, ils rentrent pas par hasard.
1: C'est sûr.
2: Mais c'est vrai qu'il m'est arrivé avec des fromages très doux en goût de pouvoir apporter des découvertes des gens qui au départ avaient la volonté justement d'essayer mais n'y arrivaient pas. On peut avoir certaines répulsions comme ça. Moi je suis pas un grand amateur d'huîtres par exemple, et pourtant je rêverais de pouvoir les apprécier. Alors de temps en temps je me force, je vais en prendre une, je vais en prendre deux, mais au moins je fais l'effort, et c'est ça que j'aime bien, c'est d'avoir des personnes qui se laissent prendre un petit peu par la main et puis qui disent bon, ok, je vais quand même goûter ça, et puis ça. C'est vrai aussi que dans ma fromagerie, ce que j'aime bien, c'est au-delà des fromages normands, faire goûter d'autres produits que des produits un peu classiques. C'est-à-dire que quand on rentre, on va pas hésiter à poser des questions sur ce que les gens peuvent aimer, ce qu'ils ont l'habitude d'avoir, et on va leur faire goûter plein de fromages différents pour que à la fin ils repartent avec le plateau de leur choix, de leur rêve, et que ça salive même tout de suite, avec qu'ils aient la grande impatience de dire allez, je vais me régaler avec mon plateau de fromage.
1: Hâte de l'apéro. Toi Marinette, est-ce que tu te souviens du début de ta passion pour le Pont-l'Évêque et pour les fromages?
4: Honnêtement, non.
1: Et à quel moment justement t'as décidé de rentrer dans cette confrérie de chevaliers?
4: En l'an 2000.
1: En l'an 2000?
4: Oui.
1: Au moment du bug?
4: Oui, ça doit être ça. Ouais.
1: Ça qui t'a poussé là-dedans. J'aimerais revenir sur quelque chose de la confrérie des chevaliers de Pont-l'Évêque. Vous avez des costumes.
3: Ouais,
4: oui,
3: des tenues.
1: Des costumes. Est-ce que tu peux nous en parler? Est-ce que tu pourrais la décrire?
4: Le costume, le bleu, c'est le bleu de la ville, avec les armoiries, les bœufs.
1: Qu'on entend un petit peu.
4: Voilà, hein, donc qui sont représentés sur la tenue. Et on a un chapeau carré qui a été fait d'après les écoles anglaises.
1: Un peu Oxford.
4: Voilà, Oxford, ouais, okay. Cherchez le nom. Voilà, donc le chapeau, c'est ça.
1: Et c'est spécifique à seulement la confrérie
4: du Pont-l'Évêque, oui.
1: Spécifique.
4: Oui, oui. Donc le chapeau est noir.
1: Toi, David, tu l'as pas encore, le chapeau noir?
2: Eh non, mais non. Et non, moi, le week-end, je suis souvent quand même ou en déplacement pour aller chercher mes produits ou dans ma boutique. Ça devait quand même être chaud à porter là avec les ouais. températures qu'il y a eu parce qu'elles ouais. sont, elles sont lourdes ces robes, elles sont épaisses.
4: Oui, on les a laissées les chapeaux. Hein.
1: Vous êtes obligé quand vous êtes en déplacement de porter ces tenues-là?
4: Bah oui, sinon...
1: Oui, c'est vrai. Comment vous reconnaître?
4: Bah voilà. Parce que les personnes qui font partie des confréries, sans les costumes, on les reconnaît pas. Hein. Ça c'est clair.
1: C'est une sorte de déguisement de ouais. super-héros pour sauver les fromages.
3: C'est ça.
0: Merci à tous d'avoir écouté cet extrait d'interview. Il est issu d'une émission en direct de Pont-l'Évêque lors du Mystery Machine Summer Tour, lorsque notre camionnette se balada partout en Normandie. Pour retrouver l'émission en entier, direction radiopulse.fr, onglet podcast à la date du 16 juillet 2025.

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6: Dans cette énergie, résilience, Pas de Chance envoie un punk rock direct et désabusé. Sur ce groove, Simian, la brise distille une électro-psyché planante et entraînante. Dans cette charge, Obia le chef et El Cotola, État policier, balance un rap engagé et contestataire. Sur ce ton, Oscar Nip lève les masques, délivre un rap français incisif et révélateur. Dans cette ambiance, les Breastfeeders, la ville engloutie, proposent un garage rock rétro et énergique. 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
1: 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Dans cette tension, M-S-S-F-R-N-C-E, état d'arrestation.

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0: Dans cette ambiance, The Liminanas, Juliette dans la caravane distille un rock psyché rétro et cinématographique. Sur cette énergie, Zwinkels, Rapido envoie un hip-hop festif et décalé. Dans cette dérision, ultra-moderne, Si je suis bien que si j'ai bu, propose une pop française ironique et entraînante. Sur cette intensité, Tagada Jones, manipulé, version 2024, balance un punk metal engagé et percutant. 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

considérées comme décrites dans les livres interdits, les bandes dessinées,

À 11h du matin, je tapais à la porte de métal d'une Honda 440 de 1973.

se passa ensuite. Je marchais dans la rue de l'Ange. C'était déjà trop tard.

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0: Je vais bientôt compter jusqu'à 3. 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
4: Dans cette douceur, Tara Kintesh. Le soleil brille encore, distille une pop française lumineuse et apaisante. Sur cette intimité, Albin de la Simone, Ma Gueule, propose une chanson française délicate et introspective. Dans cette énergie, Totoro, Thomas de Polisson envoie un mat-rock instrumental vif et joueur. Sur cette tension, Victor et The Waiters, Ici ça brûle, balance un rock alternatif incendiaire et engagé. Dans cette ambiance, Villa Fantôme, Série Noire délivre une pop française sombre et cinématographique. 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
5: Dans cette énergie, Warrior Kids, on n'est pas des voyous, envoie un punk engagé et contestataire. Sur cette ambiance, Warm Joe, le camionneur, propose un rock français ironique et narratif. Dans cette tension, Oz Gang, Chuck Berry balance un post-punk sombre et nerveux. Sur cette atmosphère, Squelette, Trou Noir délivre un rock alternatif froid et hypnotique. 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
4: Dans cette ambiance, X Machina, Grappe Égarée propose une électro-expérimentale sombre et organique. Sur cette énergie, stupéflip, les voûtes balancent un hip-hop déjanté et mystique. Dans cette vibe, Abilly Flea, Monkey délivre une électro-alternative groovy et inventive. 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

0: Canada est très à la mode en ce moment, ça arrive, il y a des votes comme ça.
1: Oui, Bernard. Bien. Eh bien, dernière intervention, Bernard. Aujourd'hui, à nouveau, premier, la fiction. Disons au revoir et à la semaine prochaine.
2: Ouais.
1: D'accord.
2: Non, franchement, je ne me rappelle plus. 92. 94.

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Tout de suite, Worlds Apart de Tiger of Pantang. On enchaîne avec Children of the Grave de White Zombie, ce groupe américain connu pour son mélange explosif de heavy metal et de rock industriel. On poursuit avec Quintessence de Darktron, ce groupe norvégien figure emblématique du black metal nous offre ici un morceau qui capture l'essence brute et sauvage du genre.

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On écoute Lust for Life de Heavenly, ce groupe français célèbre pour son power metal mélodique et épique, nous offre ici un morceau qui célèbre la vie et la passion. On enchaîne avec Hard Rock Alleluia de Lordi, ce groupe finlandais connu pour son image de monstre et son mélange de heavy metal et de hard rock.

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Tout de suite, Heartless Madness de Dynasty, ce groupe suédois maître de l'art du heavy metal moderne, nous offre ici un morceau qui déborde d'énergie et d'émotion. On enchaîne avec Angel Witch de Angel Witch, ce groupe britannique légende vivante de la New Wave of British Heavy Metal, nous offre ici un morceau qui capture l'essence brute et sauvage du genre. On poursuit avec Aura Pro Nobis Lucifer de Behemoth, ce groupe polonais, figure emblématique de la scène black death metal, nous offre ici un morceau qui nous plonge dans les ténèbres de l'âme humaine.

0: La centrale de Crémalville est restée en alerte rouge pendant plus de 2 heures mercredi dernier. Fissure dans le cœur du réacteur atomique, au dire des Verts, affirmation aussitôt démentie par son directeur, Monsieur Francis Le Fournier.
1: Non, non, écoutez, soyons clairs, l'alerte n'était due, quoi que peuvent en dire certains, qu'à une panne de la hotte d'aspiration des cuisines de la cantine. Alors vous voyez qu'on est loin de la fissure dans le réacteur et autres apocalypses. Alors je dirais que s'il tombe en panne, ce système automatique, eh bien nous avons également le système manuel qui est ici, c'est ce bouton. Si j'appuie, ça retentit dans toute la centrale, dans un bruit assourdissant. Si vous voulez, on fait un essai tout de suite. Attention, attention. Ah, je crois que, attendez. Ah non, il ne se passe rien, c'est juste un léger problème. Cela dit, si le système manuel ne marche pas, nous avons également la clochette pour avertir nos camarades, qui est tout aussi efficace, même si elle est rudimentaire. Je peux vous assurer que le personnel ici est suivi régulièrement par une assistance médicale très très poussée. Excusez-moi, une mauvaise grippe. Il en est de même pour l'environnement naturel de la centrale. Il est protégé, il est sous contrôle. Pour ne citer que le cerisier, par exemple, le cerisier donne des tomates tout à fait comestibles. Vous savez, si vous voulez mon avis vraiment personnel, profond, je crois qu'une fois de plus, on est en train de chercher à discréditer le nucléaire.
2: On ne savait pas ce que c'était au début. On croyait que c'était des saloperies d'interférence radio. Et on a compris que ça suivait un schéma précis. Est-ce que vous avez la moindre idée de la quantité de données qui circulent par les ondes, de la montagne d'informations qu'on balance dans les airs? On émet à tout vent notre position exacte, et après on se croit à l'abri. Toute la satanée ville est en train de devenir cinglée, et tout le monde fait comme si de rien n'était.
3: Dans cette ambiance, sous les salles, Denise propose un rock français brut et décalé. Sur cette énergie, Diva 137, Lalré balance une électropop sombre et envoûtante. Dans cette vibe, Contraluse, Phase envoie une électro-expérimentale hypnotique et rythmée. Sur cette atmosphère, Bunny Bones Orchestra. Dream Overdose délivre une indie électro-planante et immersive. 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
1: Dans cette tension, Lower Slaughter Motions envoie un post-punk abrasif et chaotique. Sur cette énergie, Spacey Jane, So Much Taller, propose une indie rock lumineuse et introspective. Dans cette douceur, Nina Battisti, Je sais pas être seule, distille une chanson française intime et sensible. Sur ce groove R2D dub, Arrivé dub balance un dub profond et planant. Dans cette vibe, Stereolab, Electrified Teeny Bop, délivre une pop électronique rétro et hypnotique. 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

Dans cette énergie, salue l'orage. De la sueur et des larmes, balance un rock français intense et cathartique. Sur ce groove, Schifrin Alliance, Whisky Blues, distille un blues rock chaleureux et authentique. Dans cette puissance, Sun, Crystal Metal, envoie un métal moderne explosif et affirmé. Sur cette vibe, TOMN, Cats and Dogs propose une électropop ludique et entraînante. 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
5: Dans cette intensité, The Young Gods, Blew Me Away, envoie un rock industriel sombre et hypnotique. Sur cette tension, Slump Leftover balance un rock alternatif lourd et abrasif. Dans cette énergie, King Gizzard et The Lizard Wizard, Dead Stick délivre un rock psyché explosif et imprévisible. 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

Lundi 22h, Thunderstruck Stones sur Pulse, une émission rock électrisante qui explore les classiques intemporels, les dernières nouveautés et les pépites méconnues, offrant aux auditeurs une expérience musicale envoûtante à travers l'univers dynamique du rock. Tout de suite, Friday on My Mind des légendaires The Easy Beats, un hymne indémodable qui a secoué les années 60. Ensuite, nous nous aventurons dans des territoires plus sombres avec Act High de The Black Noodle Project, un groupe français dont les compositions transportent l'auditeur dans un voyage musical captivant. Puis laissez-vous emporter par la voix envoûtante de Yodelis avec Fade Away, une balade émouvante qui ne manquera pas de vous toucher en plein cœur. Et enfin, pour conclure en beauté, découvrez Buried Alive de Veronica Fall, un groupe indie britannique dont la musique évoque à la fois mélancolie et énergie brute.

Lundi 22h, Thunderstruck Stones sur Pulse, une émission rock électrisante qui explore les classiques intemporels, les dernières nouveautés et les pépites méconnues, offrant aux auditeurs une expérience musicale envoûtante à travers l'univers dynamique du rock. On écoute Cherry Cherry de Sore Loser, un groupe belge qui allie l'énergie du garage rock à des mélodies accrocheuses. On continue avec Wake Up de Softkill, un groupe post-punk américain dont les sonorités sombres et envoûtantes captivent l'auditeur dès les premières notes. On continue avec TH d'Afrique avec Peeling the Onion, une explosion de créativité venue tout droit de la scène indie française. On continue avec Idéologie de The Inspector Clouseau.

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1: Lundi 22h, Thunderstruck Stones sur Pulse, une émission rock électrisante qui explore les classiques intemporels, les dernières nouveautés et les pépites méconnues, offrant aux auditeurs une expérience musicale envoûtante à travers l'univers dynamique du rock. Tout de suite, Western Machine avec Going Back to Hollywood, un voyage sonore inspiré par les paysages arides de l'Ouest américain. Ensuite, nous nous laissons emporter par la noirceur envoûtante de The Witch avec Ryan Clune, un groupe anglais dont les influences oscillent entre le psychédélique et le grunge. On explore les horizons musicaux avec Tram House et leur titre Amour Amour, un mélange subtil de rock et d'électro qui ne manquera pas de nous séduire.

Lundi 22h, Thunderstruck Stones sur Pulse, une émission rock électrisante qui explore les classiques intemporels, les dernières nouveautés et les pépites méconnues, offrant aux auditeurs une expérience musicale envoûtante à travers l'univers dynamique du rock. Tout de suite, Brel Busier avec The New Pornographer, un groupe canadien dont l'énergie contagieuse et les mélodies accrocheuses ne manqueront pas de vous faire vibrer jusqu'au bout de la nuit. Laissez-vous transporter par les sonorités psychédéliques et ensoleillées de Sunflower avec Sleepy Sun, un groupe portugais qui vous emmène dans un voyage sensoriel unique. On continue avec Anyone Can Play Guitar de Radiohead, un groupe qui a marqué l'histoire du rock avec son ingéniosité musicale et ses textes profonds.

0: fait charger le pauvre chinois qu'on n'en avait pas mangé.
1: Des extraterrestres, on sait bien que ça n'existe pas. Mais quand même, il vaut mieux écouter ce qu'ils disent.
0: On veut rentrer en contact avec des êtres extraterrestres ou autres. Mais il peut y avoir des bons comme des mauvais. Et puis si ça se trouve même des prédateurs des hommes qui seraient bien contents de se nourrir éventuellement de nous, en plus, pourquoi pas.
1: Il devrait exister des extraterrestres plus avancés que nous.
2: Mais il y en a.
1: Alors, en tant que scientifique qui se respecte, on essaie le plus rapidement possible.
2: Mais son copain, il a dit que quand il était sur notre planète, il était tout poilu. Et comment ça se fait qu'ici, tout son poil a tombé?
0: Je ne sais pas, il y a peut-être des choses qu'on sait. De toute façon, il y a des choses qu'on ne sait pas. Si on savait tout, hein, ça serait trop beau.
3: Bon, à tout à l'heure, maman.

0: Monsieur
1: Jean,
0: il m'a dit votre fils, ce n'est pas un vrai terrien. C'est pour ça qu'il réussira sa soucoupe, parce que les vrais terriens ne pourraient jamais la réussir. Il m'a dit, vous aurez qu'à remarquer les taches blanches qu'il a. Et puis qu'il dit, il a les yeux aussi d'un extraterrestre. Voilà les petits salopards. 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Rien ne se perd chez nous.
1: J'ai déjà volé avec cette soucoupe, de toute façon, dans l'astral, c'est-à-dire des sortes de vols par la pensée. C'est qui m'est déjà possible. J'ai déjà volé comme ça avec cette soucoupe, même qu'elle n'est pas terminée.
2: Faut pas croire que cet engin est né du ciel comme ça. Il est né sans rien, hein. Pas obligé que j'ai pas fait de plan pour faire cet engin. Bon, il est là, mais il n'y avait jamais eu de plan de fait, hein. Et puis, ça, c'est une conception qui me vient comme ça.
0: Ah, si celle-là, ça réussit qu'elle revienne, le gouvernement va nous aider. Mais vous savez, elle va coûter aussi cher une fois qu'elle sera faite, avec tous les trucs qu'il y aura dedans, les tableaux de bord et tout le merdier. Hein.

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3: Dans cette ambiance, It Girls Akin propose une électropop expérimentale sombre et intrigante. Sur cette énergie, Sakoya, Newman balance un rock alternatif mélodique et affirmé. Dans cette tension, Jessica 80/13, Bébé Requin envoie un rock indu sombre et abrasif. Sur cette douceur, Louis Laflemme, Le Temps, distille une pop française nostalgique et introspective. 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
5: Dans cette ambiance, Margaret Thatcheuse, Guerre froide, propose une pop française froide et engagée. Sur cette énergie, Mickle Muckle. Brock balance un rock alternatif brut et introspectif. Dans ce groove, Say Shishi, Cut et Rewind distille une soul funk rétro et entraînante. Sur cette vibe, Nicamus Boogeyman envoie une électro sombre et dansante. Dans cette tension, Computer Skill People, ANG Air Risk délivre une électro-punk agressive et nerveuse. 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

Dans cette ambiance, Stand High Patrol, Back in My Cellar propose un dub roots profond et immersif. Sur cette énergie, The Big Idea, Wild Oyster, balance un rock alternatif brut et accrocheur. Dans cette atmosphère, This Will Destroy Your Ears, Pill Pop Night envoie une électro expérimentale sombre et hypnotique. Sur cette tension, Paige Kennedy, Life in Fear, délivre un rock alternatif mélancolique et introspectif. 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
1: Dans cette ambiance DZAI, Monde Moderne propose un rap français sombre et introspectif. Sur cette énergie, Équipe de Foot, FYI, balance un indie rock lofi décalé et accrocheur. Dans cette tension, Brigade Apache, Flesh and Blood Part 2, envoie d'un métal hardcore brutal et engagé. 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

0: Vous savez ce que vous mangez là? C'est du steak avec des boulettes entre les doigts de pied. C'est un bon goût.
1: C'est très agréable, monsieur, je vous remercie.
0: Et la sauce, c'est de la morve séchée. Tu sais bien que madame Philippe, la patronne, se coupe des morceaux de nichon pour en faire des ravioles.
2: Oh, c'est dégueulasse, merde.
1: Non, attends, c'est censé être l'homme le plus classe. Il va sans doute nous présenter ses excuses.
0: Tu sais, tes excuses, tu peux te les coller au cul, tout comme ton beefsteak. Sauf que le beefsteak, ça sert à rien, le patron l'a déjà fait, il a craché dessus.
3: Non, pas craché, le patron, il crache pas dans les plats.
0: Allons, vieux, même dans les grands restaurants, on crache dans les plats. Alors, dans ce taudis, je vois pas pourquoi il se ferait chier. Ah, je vous laisse manger. Bon appétit.

0: Tout de suite, retrouvez un extrait de l'interview de Seb le Légionnaire à propos de la sortie de la bande dessinée Les Folles Histoires de Seb le Légionnaire, tome 1, Objectif Prague, l'Odyssée de la cinquantaine, par Vie d'Ordure. Un album couleur de 72 pages, sorti cet été aux éditions La Légion Étrange.
1: Héros plus grand que nature et copain qu'on rêve d'avoir en virée. Seb le Légionnaire débarque en papier dans Objectif Prague, l'épopée de la cinquantaine entre faits bien réels et délire parfaitement assumé. Cette BD capture l'amitié, les galères et la beauté de Prague avec un humour ravageur. Aujourd'hui, on lève le voile sur l'homme derrière le personnage. Souvenir, scène préférée et vérité pas toujours bonne à dire. Interview sans filtre tout de suite avec Seb le Légionnaire. Alors mon colonel, heureux de t'avoir dans les studios pour parler de cette bande dessinée toute fraîchement sortie, bande dessinée par notre ami Vie d'Ordure. Sous ce blaze se cache eh bien, un illustrateur, un artiste, illustrateur de bande dessinée qui a décidé de faire de toi son héros principal de cette bande dessinée 72 pages disponible sur Amazon KDP et pour lequel on vous met immédiatement le lien pour l'acquérir en première page du site de la radio radiopulse.fr. Donc ma première question elle est toute simple, ça te fait quoi te retrouver héros principal d'une bande dessinée?
2: Ah, c'est pas évident mais ouais, ça m'a plu.
1: Ça t'a plu? Ça t'a fait plaisir?
2: Ouais, ça me fait plaisir. Il y a longtemps que j'attendais ça.
1: Alors, quelle a été ta réaction lorsque tu as vu première fois ta tronche en version bande dessinée? Comment t'as pris ça quand t'as vu les premières pages?
2: Bah, un peu marrant et un peu bizarre, du coup.
1: Un peu bizarre, c'est-à-dire?
2: Les images sont un peu bizarres. Mais au début, c'était... je comprenais, mais après, j'arrivais plus à suivre... Du coup, ça allait trop vite.
1: Et t'as été flatté que Vie d'Ordure te décline en version bande dessinée face de toi, son héros principal.
2: Sur le coup, j'étais un peu désorienté parce que au début, ça passait bien, et puis après, ça se commençait à se compliquer. Et là, j'étais un peu perdu dans l'histoire, malgré que je suivais l'histoire de Prague, que c'est ma ville préférée et je me plais là-bas. Du coup, j'ai l'impression que j'habitais là-bas.
1: Alors forcément, on va en parler de Prague un peu tout à l'heure. Est-ce que le personnage de Seb le Légionnaire version BD te ressemble vraiment?
2: Oui.
1: Ouais, tu trouves que le personnage te représente bien physiquement, dans ton attitude?
2: Pas forcément, mais oui. Attitude peut-être, mais oui.
1: Alors est-ce qu'il y aura des détails dans la BD que tu aurais aimé qu'on change te concernant?
2: Bah la poule.
1: Ah, l'histoire de la poule. Ouais. Tu peux expliquer aux éditeurs c'est quoi la poule?
2: Il a enculé une poule. C'est pas vrai, mais c'est dans l'histoire.
1: Je sais qu'il y a eu des histoires bizarres avec des poneys.
2: Les poneys, voilà.
1: On en a beaucoup parlé.
2: C'est pas... Ça m'a un peu dérangé, mais c'est pas grave, c'est partie de l'histoire.
1: T'as participé aussi à une course de...
2: Oui.
1: Une course à côté de la tour de Chichkov, c'était une course... À d'autres sangliers, est-ce que ça c'est pareil?
2: Oui.
1: Je suppose que c'est pas inspiré de faits réels, ça c'est complètement inventé, non?
2: Oui, voilà. Comme le char d'assaut aussi.
1: Ah, ça par contre, ça c'est tiré de faits réels.
2: Voilà.
1: Est-ce que tu peux expliquer ce que c'est que cette histoire de char d'assaut?
2: Bah, on est parti avec Tony et puis toute la compagnie, les copains, je sais pas, ils m'ont fait un cadeau, un très gros cadeau d'anniversaire. C'était mon anniversaire. Et. Je suis tombé sur des trucs phénomènes géantes que je ne pensais pas tomber là-dessus. J'étais un peu désorienté, j'étais un peu perdu. J'avais confiance, mais je commençais à être désorienté. Après, quand je suis rentré dans le chat, là j'avais la niaque. Là, je commençais à être réchauffé, à dire « vas-y ».
1: C'était une promenade, dans un char d'assaut, ouais.
2: Et du coup, après qu'on a ouvert les portes, monsieur il a ouvert le hangar, la porte du hangar, c'est là qu'il commence à avoir peur.
1: Ah, grosse surprise, visite privée d'un musée avec plein de chars d'assaut,
2: sauvétiques.
1: de lance-roquettes, de plein de choses comme ça. C'était incroyable.
2: Du coup, ça m'a marqué grave. Je voulais sortir de là parce que c'était pas mon univers. Mais j'ai accepté le voyage, j'ai accepté le voyage du paranormal, parce qu'il y a le paranormal qui travaillait derrière. Du coup, ça sentait pas bon là-dedans, dans le hangar, ça sentait la guerre, ça sentait le vieux, ça sentait pas bon. Moi, j'y accédais pas.
1: Mais ça t'a quand même ému du fait que ce soit des engins historiques, c'est ça?
2: Oui, voilà. C'est impressionnant.
0: À l'instant, c'était un extrait de l'interview de Seb le Légionnaire à propos de la bande dessinée Les Folles Histoires de Seb le Légionnaire. Tome 1 Objectif Prague, L'Odyssée de la Cinquantaine par Vidor Dur. Un album couleur de 72 pages, sorti cet été aux éditions La Légion Étrange. Vous pouvez vous procurer cette magnifique bande dessinée via le lien en page d'accueil du site de la radio ou sur Amazon KDP.
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10: On commence avec Louise Laflemme, artiste moderne et inventif, avec Let's Go, un morceau dynamique et entraînant. Ensuite, Tripict, groupe audacieux et créatif avec Bouche tes cheveux, un titre énergique et fun. Puis Daron Malakian et Scar on the Boardway, formation puissante et originale avec Don Me Wrong, un morceau intense et percutant. Et puis pour finir, Cassidy, artiste entraînant et captivant avec Danser sous la pluie, un titre joyeux et vibrant. Let's...

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1: On commence avec Bad Cop, groupe énergique et engagé avec All Together Now, un morceau punchy et fédérateur. Ensuite, Thrice, formation légendaire et inventif avec Crooked Shadow, un titre intense et captivant. Puis Deep Sea Camels, collectif planant et mélodique avec Now I Think Maybe You Know, un morceau atmosphérique et émouvant. Et puis pour finir, Lux Griffiths, artiste sensible et puissant, avec Bruised Knees, un titre profond et entraînant.
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5: On commence avec Guerrillatos, collectif déjanté et inventif avec Favritzen, un morceau énergique et percutant. Ensuite Wagjo, duo dynamique et créatif avec Last Up, un titre rythmé et entraînant. Puis Abilie Fly, artiste audacieux et moderne avec Ego, un morceau intense et captivant. Et puis pour finir, Carnage Picnic, groupe puissant et énergique avec 6 AM, un titre brut et perçant.

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2: On commence avec GOK2, artiste intense et créatif avec Human Condition, un morceau profond et percutant. Ensuite, Lecoq, producteur inventif et subtil avec No News, Good News, un titre léger et captivant. Puis Paige Kennedy, voix moderne et séduisante avec Lingerie Modèle, un morceau doux et élégant. On continue avec This Will Destroy Your Ears, groupe audacieux et explosif avec Stop That Wacky Show, un titre dynamique et percutant. Et puis pour finir, Avalon Bloom, artiste planant et sensible avec What To Fix You, un morceau émouvant et envoûtant.

0: Tout de suite, retrouvez un extrait de l'interview de Seb le Légionnaire à propos de la sortie de la bande dessinée Les Folles Histoires de Seb le Légionnaire, tome 1, Objectif Prague, l'Odyssée de la cinquantaine, par Vie d'Ordure. Un album couleur de 72 pages, sorti cet été aux éditions La Légion étrange.
1: Les lecteurs te demandent souvent si tout est vrai.
2: Oui.
1: Dans la bande dessinée, qu'est-ce qui est le plus proche de la réalité dans ce qui a été retranscrit par Vie d'Ordure? Je rappelle l'auteur donc, de cette bande dessinée.
2: Les chars.
1: Ouais. La petite promenade en char, d'accord.
2: La promenade en char.
1: Le stand de tir, ça a été au stand de tir aussi.
2: Oui. J'étais au champ de tir, j'étais qualifié, voilà. Il m'a dit, vous êtes qualifié pour la guerre de Tchèque. Il m'a dit ça, le Tchèque. Parce que je ne comprenais pas la langue tchèque. Et là, j'ai écouté mon instructeur tchèque et j'ai bien compris. Malgré que j'avais du mal à écouter la langue tchèque, j'ai appris à écouter la langue tchèque grâce à Tony et grâce à mon formateur Allah, Dieu.
1: Alors,
2: mon Dieu.
1: Pour tout dire aux auditeurs sur cette histoire au stand de tir où tu as tiré un peu avec toutes sortes d'armes, hein, les Kalach, les M16, etc. Enfin, t'en as fait une quantité incroyable.
2: C'est pas évident.
1: En fait, pour tout dire, au début, on avait un peu la flip de te savoir avec une arme à feu entre les mains et on a demandé aux gars du stand de tir s'ils pouvaient te mettre des balles à blanc. Et en fait, ils étaient hyper surpris de cette demande, ils ont refusé, ils ont préféré avoir un gun à la ceinture au cas où tu vrilles et tu te mettes à tirer sur tout le monde. Mais en fait, tu as été hyper sage et ultra efficace parce que parmi toute la petite bande qui était là-bas, t'es celui qui a mis le plus de balles dans le mille.
2: Pour dire,
1: Ouais. Tu te baladais avec ton petit carton, après tu montrais à tout le monde à l'ensemble. Et c'est vrai que t'es un extrêmement bon tireur quand même.
2: Ouais, en écoutant l'instructeur, parce qu'il y a besoin, même si on sait bien tirer, il faut quand même un instructeur pour nous protéger contre. Ça peut arriver, faire une erreur. Du coup, l'instructeur, il va éviter de ce problème-là, parce que c'est son métier.
1: On peut dire que Prague, tu y as été quand même un paquet de fois.
2: Ouais.
1: Et que c'est. En général, quand tu vas là-bas, tu tires plus d'un coup.
2: Voilà. On peut dire ça, mais ça c'est de ma vie, c'est mon secret.
1: Voilà, mais dans la BD, c'est un peu retranscrit quand même. Est-ce que les autres gars de l'aventure se reconnaissent bien eux aussi dans la BD? Alors moi, je suis assez épaté. Je trouve que le personnage me concernant est bien représenté aussi, ouais.
2: C'était une belle aventure, franchement, même si elle n'était pas difficile. Elle était un peu à droite, à gauche, mais c'était quand même une belle aventure à la République tchèque, parce que c'est mon pays et je me sens chez moi, je sais pas.
1: On a été une bonne dizaine de fois hein, là-bas, quand même, tous les deux.
2: J'ai l'impression d'être chez moi. J'ai oublié Alençon grâce à ça. Parce que là-bas, il y a de la vie, tout le monde rigole. Bon, ça arrive des erreurs, mais là-bas, c'est une autre aventure. Et puis, c'est. Comment ça s'appelle? Les gens sont plus gentils, on ne se prend pas la tête, ils font l'amour dans la rue. un exemple, voilà.
1: J'avoue qu'ils sont assez libertins sans ce genre de choses-là. On a quand même parfois, de manière régulière, quelques petites surprises en allant se balader dans les parcs.
2: Tu peux fumer, personne ne va te rappeler à l'ordre. Bon, on peut te rappeler à l'ordre.
1: La valeur fondamentale, quand même, là-bas, ça reste la liberté.
2: Ouais.
1: Justement, la ville de Prague aussi, elle est superbe dans cette BD. J'ai remarqué que l'auteur a réussi à retranscrire. Je sais pas, des bâtiments historiques, des beaux bâtiments, des parcs qui existent réellement, etc. Il y a aussi cet aspect qui est plutôt plaisant pour un lecteur, c'est de découvrir la ville au travers d'une bande dessinée avec une représentation assez fidèle du château, des ruelles, des lieux aussi, les bars. J'ai remarqué qu'il avait retranscrit pas mal de... Il a fait un super travail aussi de rédaction. Il est venu ici plusieurs fois prendre des informations sur les lieux dans lesquels on a été, sur les aventures qu'on a vécues. Et il a retranscrit aussi de manière assez fidèle différents bars dans lesquels on s'est bien amusé, mine de rien.
2: Et le plus qui m'a marqué, c'est le tigre.
1: Le tigre.
2: Parce que le tigre, c'est mon animal préféré, comme la panthère.
1: Moi, je crois que c'était le fennec, je sais pas pourquoi.
2: Non, c'est le tigre. Parce que
1: d'accord.
2: Le tigre, il est félin, et c'est un félin, le tigre. Et
1: ah
2: du
1: bon
2: coup, ouais, c'est un animal qui vient d'Afrique.
1: Ah.
2: Mais il est très intelligent, cet animal-là.
1: Et quel est le rapport avec un tigre? Où est-ce qu'il y a un tigre à Prague?
2: Ah, je sais pas.
1: Bon, bizarre.
2: C'est parce que c'est imaginaire. Mais le tigre, il m'a infusionné. J'ai dit, il faut que j'aille le voir. Absolument, parce que j'adore les tigres. C'est mon animal préféré, le tigre. Du coup, je vais pas dire ma chose, mais bref, J'étais émurant devant le tigre et j'ai salué le tigre Cardavou comme un militaire.
1: Ah, tu parles des statues de tigres.
2: Oui, voilà.
1: À l'entrée du château, je pense. Non, voilà. C'est ça. Et on faut comprendre.
2: Et du coup, il y a le roi et le tchèque. Je ne sais même pas pourquoi s'ils étaient là. Je ne prenais même pas la tête qu'ils étaient là. Et ils frappaient. Je croyais qu'ils étaient en train de se frapper pour un anniversaire. Non, ils frappaient pour moi. À la fenêtre.
1: Quel honneur, quel honneur.
2: Le roi et la reine de Tchèque, parce que là-bas, il y a encore le roi et la reine en République tchèque.
1: Alors, on rappelle aux auditeurs et auditrices qui viendraient nous rejoindre que je suis en compagnie de mon ami Seb le Légionnaire, et qu'on parle un petit peu de cette fabuleuse bande dessinée sortie tout récemment par notre ami Vidordure, qui a fait un excellent travail. Seb le Légionnaire, donc, qui débarque en papier dans cette magnifique bande dessinée, 72 pages, Objectif Prague, l'épopée de la cinquantaine. Voilà, un album de bande dessinée entre Ferrel et délire parfaitement assumé.
0: À l'instant, c'était un extrait de l'interview de Seb le Légionnaire à propos de la bande dessinée Les Folles Histoires de Seb le Légionnaire. Tome 1 Objectif Prague, l'Odyssée de la cinquantaine par Vidordure. Un album couleur de 72 pages, sorti cet été aux éditions La Légion étrange. Vous pouvez vous procurer cette magnifique bande dessinée via le lien en page d'accueil du site de la radio ou sur Amazon KDP.

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1: On commence avec Bats, artiste atmosphérique et moderne avec Smokescreen, un morceau planant et captivant. Ensuite, Ozgang, groupe sombre et intense avec Comme une ombre, un titre mystérieux et percutant. Et puis pour finir, Stand High Patrol, collectif énergique et inventif avec Head in the Cloud, un morceau léger et entraînant.